Vous réussirez là où vous avez échoué. Je puis tout par celui qui me fortifie. Philippiens, chapitre 4, verset 13. S'il y a quelque chose que je martèle aux mineurs en prison, c'est ceci. Ce n'est pas parce que vous avez failli dans un domaine de votre vie que vous êtes un échec. Votre présence ici est juste un résultat. Avec Dieu à vos côtés, vous allez changer la donne et réussir là où vous avez échoué. La plupart du temps, c'est le mental qui fait la différence entre un gagnant et un perdant. Beaucoup de personnes qui ont vécu un échec ruminent sur les circonstances de cet échec, nourrissent leurs pensées de remords stériles et éteignent ainsi tout espoir de renouveau. Leur vie, effectivement, devient alors un échec. Les gagnants, eux, apprennent à tirer parti de leur défaite. Le mental de la réussite qui les anime les amène à ne surtout pas rester cramponnés à ce qui risque de freiner leur élan et de saper leur détermination. Ils ont les yeux fixés sur Dieu et poursuivent leur objectif avec la certitude qu'avec Dieu à leur côté, ils vont réussir. Où en êtes-vous actuellement? Êtes-vous en train de travailler à l'accomplissement de ce que Dieu a mis sur votre cœur? Ou avez-vous laissé un échec vous arrêter? Il est important que vous puissiez réaliser que si Dieu est à vos côtés, vous êtes du côté du vainqueur. L'échec n'est pas irréversible. Il est bien souvent un tremplin que Dieu utilise pour nous propulser vers notre destinée. Alors rappelle-toi cela aujourd'hui. L'échec est le tremplin de la réussite. Une année de dévotion de Yanis Gauthier, paru aux éditions Gospel Action Productions.

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0: Le message nous est apporté aujourd'hui par notre sœur Florence Maréchal de l'église de Saint-Étienne.
1: Bonjour, chères auditrices et chers auditeurs de FM Évangile 66. Je vais reprendre sur une troisième partie concernant Christ en nous, l'espérance de la gloire. J'ai partagé sur la session précédente que Jésus, en fait, il est l'opinion de ce que Dieu pense de qui nous sommes en venant s'incarner sur la terre. Et il est en fait l'image de Dieu dans la chair et il nous montre ce que cela signifie. Mais alors, est-ce que nous savons qui nous sommes? Parce qu'il n'y a pas, il n'est pas seulement venu sur la terre pour nous montrer qui il est, mais je le redis, il est venu nous montrer qui nous sommes. Donc ce dans quoi il voulait nous réintroduire au moment où il est ressuscité n'était pas de la religion, mais c'était plutôt le fait de nous faire rentrer dans une nouvelle identité de filiation avec le Père. Nouvelle identité par la nouvelle naissance qui fait de nous finalement des enfants du Dieu vivant. Et on peut penser que Dieu cherchait à retrouver toute sa famille, retrouver ses fils et ses filles, et c'est pour cela qu'il a envoyé Jésus, parce qu'il voulait se de nouveau rassembler toute sa famille autour de lui. Il s'appelle bien notre Père et il est bien question de famille lorsqu'on parle de nous en tant que croyants. Si les principautés de ce monde avaient connu ce mystère établi, on l'a vu, avant la fondation du monde, elles n'auraient peut-être pas crucifié Jésus parce que, au fond, le Père n'a pas semé un fils pour remplir les églises. Il n'a pas fait venir Jésus simplement pour nous montrer qui il est Dieu, lui, en termes de Dieu par son fils. Mais plutôt, il est venu pour récolter, rassembler, ramener toute sa famille de fils et de filles du Dieu vivant autour de lui. Et je crois qu'il désire le faire dès maintenant. Ce n'est pas après notre mort, lorsqu'on sera ressuscité dans les cieux. Je crois que c'est plutôt maintenant pour cette réelle résurrection que nous vivons lorsque nous naissons à nouveau. Nous vivons une résurrection d'entre les morts déjà. Notre esprit est éternellement vivant. Et le mystère, c'est que Jésus a quitté sa gloire, il s'est fait homme pour nous montrer, je crois, ce à quoi ressemble un enfant de Dieu en tant qu'humain et ce que cela fait de nous devenir des hommes et des femmes obéissants jusqu'à la mort. Le mystère, c'est comment Dieu peut faire revenir sa présence et sa gloire en nous. Il y a vraiment un mystère là qu'il nous faut saisir par la foi. Nous ne pouvons comprendre que par la foi, mais nous pouvons le voir et entrer dans la révélation parce que la foi nous le permettra. Avant la résurrection dans le Nouveau Testament, nous regardions tous la gloire manifestée en Jésus à travers son autorité. Nous regardions cette gloire manifestée en Jésus à travers son pouvoir de délivrance, à travers son pouvoir de guérison, et on se demandait quel genre d'homme il pouvait bien être, pour que même le vent, c'est ce que les disciples ont dit, même le vent lui obéisse. Et on le regardait comme des hommes qui regardaient Christ. Mais je crois qu'après la résurrection, on regarde autrement les choses. En fait, c'est Christ en nous. C'est nous regardons Christ en nous, c'est-à-dire qu'en regardant Christ en nous, nous voyons l'espérance de la gloire qui nous habite. Après la résurrection, je crois que c'est ce Christ en nous qui nous révèle qui nous sommes. Nous ne regardons plus seulement Christ en tant que manifestation de Dieu sur la terre, mais nous regardons Christ en tant que qui nous sommes et qu'il est venu manifester pour que nous puissions le voir, le pratiquer et déjà le vivre. Ce qui signifie que si la gloire doit se manifester, elle doit se manifester au travers de nous. Elle est en nous, Christ en nous, pour autant qu'on la laisse sortir. Et je crois que notre mandat, c'est de manifester et de libérer cette gloire. Je me souviens lorsque nous étions dans le confinement, le temps du confinement, et que je passais du temps avec le Seigneur à avoir des conversations un peu avec lui, il m'a semblé à un moment donné entendre le Saint-Esprit me dire « Tu sais, on veut toujours prier pour libérer les humains, pour qu'ils se sentent libres et affranchis du péché, bien sûr, c'est normal. il y a cette liberté des enfants de Dieu qui nous a été promise. Mais je crois que moi, c'est moi qui aurais peut-être besoin d'être libéré de vous. Et j'entendais le Saint-Esprit me dire cela, me dire, mais tu sais, ma gloire, elle ne supporte pas bien d'être confinée dans les êtres humains. Je l'ai mis dans l'être humain pour qu'elle puisse être libérée et se répandre autour de qui nous sommes, pour que le monde puisse en profiter aussi. Alors, je le redis, la gloire ne doit pas être confinée. Il nous faut la laisser sortir. Il nous faut la laisser sortir de nous, se libérer de nous. Il faut désirer voir la gloire se libérer de nos vies. Et c'est en cela que nous pouvons prier avec autorité, l'autorité au nom de Jésus-Christ, bien sûr, sur la terre. Il y a une gloire qui doit se manifester, après laquelle toute la génération que nous sommes et toute cette terre, eh bien, elle soupire. Il y a un verset qui dit que la création soupire après la manifestation des fils et des filles de Dieu. Je crois que la création, elle aussi, elle attend après voir qui nous sommes réellement et voir cette gloire revenir et de nouveau transformer, manifester, se manifester là où nous vivons. Donc il y a cette gloire qui doit se manifester. Et aujourd'hui, des millions de personnes crient à l'aide nuit et jour. Ils cherchent du secours. Et je crois que nous avons des solutions qui nous sont données dans la parole de Dieu et par cette gloire qui nous habite, eh bien, nous pouvons devenir les réponses qu'ils cherchent. Et c'est vous que Dieu veut envoyer vers certaines d'entre elles. Parce que lui, Satan, il ne s'arrête jamais. Et je crois que face au diable, aujourd'hui, face à ces ténèbres qui s'épaississent, qui obscurcissent l'atmosphère, il doit y avoir une démonstration de gloire et de puissance comme il n'y en a jamais eu auparavant. C'est la raison pour laquelle je crois que Dieu se dévoile à travers nous. C'est une des raisons pour laquelle il me semble que Dieu veut libérer sa gloire en toi, en moi, en nous sur cette terre. C'est le moment où les mystères se révèlent au travers de Christ en nous. Est-ce que nous savons vraiment qui nous sommes? Parce que lorsque Jésus va dire « c'est sur cette révélation que je vais bâtir mon ecclésia », de quelle révélation s'agit-il? Il s'agit de la révélation de qui est Christ, Jésus-Christ, le Fils de Dieu. Qui est-il? Eh bien, il est le Fils de Dieu, le Fils du Tout-Puissant. Il est le glorieux, celui qui, en qui toute chose se fait, la parole de Dieu. Et d'une certaine manière, eh bien, plus nous verrons qui est Jésus-Christ, qui il est vraiment, ce qu'il est vraiment, ce pourquoi il est vraiment venu, et lorsque nous le verrons par la foi qui est la nôtre, non pas du tout dans un raisonnement humain, mais dans une compréhension spirituelle qui va nous permettre de voir véritablement, et bien à partir de là, je crois que Jésus va pouvoir bâtir son ecclésia. Il va pouvoir bâtir son église. Il va pouvoir rassembler ses enfants, les enfants du Dieu vivant. Et effectivement, si nous savons vraiment qui nous sommes et si nous comprenons que cette gloire, elle nous est confiée pour que le monde puisse connaître Jésus, puisse connaître le Père, puisse connaître le fait qu'ils font partie de la famille de Dieu et qu'ils sont non pas seulement choisis, non pas seulement adoptés, non pas seulement sanctifiés, mais glorifiés aussi, pour que les portes de l'enfer ne puissent pas prévaloir contre elle, c'est-à-dire l'Église, c'est-à-dire qui nous sommes, la famille de Dieu, ne puissent pas prévaloir contre nous. L'enfer ne doit pas pouvoir prévaloir contre nous, parce que Jésus nous a montré que les démons, face à lui, ils tremblent, et que c'est à partir du moment où nous acceptons de participer à la nature divine que nous sommes, cette nouvelle nature, cette nouvelle identité que Jésus vient nous donner, nous devenons qui il est. Donc Jésus, il n'est pas seulement venu sur terre pour nous montrer qui il est, je le redis, mais bien plutôt pour nous révéler qui nous sommes. Et ce dans quoi il voulait nous réintroduire au moment où il est ressuscité, eh bien, ce n'était pas du tout de la religion, mais c'était une nouvelle identité, une filiation avec le Père par la nouvelle naissance qui fait de nous, cette nouvelle naissance fait de nous des enfants du Dieu vivant. C'est un mystère, hein? C'est ce Jésus qui a quitté sa gloire, qui s'est fait homme pour nous montrer ce à quoi ressemble un enfant de Dieu en tant qu'humain. Et devenir un homme obéissant jusqu'à la mort, c'est un grand mystère. Mais nous allons lire et relire Romains chapitre 8, verset 18. Et écoutez bien ce que ces versets nous disent. J'estime que les souffrances du temps présent ne sauraient être comparées à la gloire à venir qui sera révélée pour nous. Aussi, la création attend-elle avec un ardent désir la révélation des fils de Dieu. Car la création a été soumise à la vanité, non de son gré, mais à cause de celui qui l'y a soumise avec l'espérance qu'elle aussi sera affranchie de la servitude de la corruption pour avoir part à la liberté de la gloire des enfants de Dieu. Or, nous savons que jusqu'à ce jour, la création tout entière soupire et souffre les douleurs de l'enfantement. Et ce n'est pas elle seulement, mais nous aussi, qui avons les prémices de l'Esprit. Nous aussi, nous soupirons en nous-mêmes en attendant l'adoption, la rédemption de notre corps. Vous voyez, il y a une réponse, il y a un cri qui est poussé. La réponse de Dieu à un cri ou à un problème qui arrive par une personne. On voit dans toute la Bible que Dieu va envoyer un certain nombre de gens pour répondre à ce cri. Mais aujourd'hui, je crois que ce cri, c'est celui que la création pousse aussi autour de nous. Elle attend la révélation des fils de Dieu. Je crois qu'il y a une attente dans les cieux que nous puissions voir véritablement qui nous sommes. Il y a une attente dans les cieux. La gloire, c'est une réalité qui appartient au monde de l'invisible, mais qui a son entrée dans le monde visible. Il y a une soif en nous de goûter davantage à la gloire de Dieu. Je crois que c'est le Seigneur qui a attiré nos cœurs à voir au travers de qui il est, qui nous sommes. Et je crois que nous marchons avec ce désir de la gloire de Dieu. Et ce désir, il est là, il est d'abord présent avant d'être dans notre cœur, il est présent dans le cœur de Dieu. Ce désir de sa gloire en nous. Il faut comprendre que lorsqu'il nous a créés et qu'il nous a, il nous a placés dans le jardin d'Éden, hein. Je repense à Adam et Ève, ils avaient l'habitude, Dieu, le Père, le Fils, l'Esprit Saint, eh bien, ils marchaient avec Adam et Ève et on voit dans la Genèse que rien ne les séparait, ils étaient couverts de sa gloire. Eh bien, je crois que nous aussi, aujourd'hui, nous sommes couverts de la gloire de Dieu. Quand le péché est entré, bien entendu, la séparation est arrivée. Lorsque Adam et Ève ont répondu à cette question du diable et qu'ils se sont soumis à ce qu'il leur demandait, il y a quelque chose qui s'est passé, qui a été brisé. La gloire s'est séparée de l'humanité au travers d'Adam et Ève. Eh bien, évidemment, là, il y a eu beaucoup de conséquences graves. Hein. On parle de conséquences parce que pour nous, aujourd'hui, eh bien, nous naissons hors de la présence de Dieu. Lorsque nous venons sur cette terre de père et de mère, nous ne sommes pas en relation avec Dieu. Nous avons besoin de rencontrer Dieu, de naître de nouveau. Comme Jésus l'a dit à Nicodème, il faut naître de nouveau. Et il faut naître d'eau et d'esprit saint pour que nous puissions retrouver la relation avec Dieu, avec les cieux, avec le Saint-Esprit, avec Jésus. Et au travers de cette relation, le rétablissement de la gloire de Dieu puisse se faire. Alors, non seulement on a été privé de la gloire, hein, comme le dit Romains 5, tous ont péché et sont privés de la gloire de Dieu. Et lui aussi, il a été privé de son privilège de vivre au milieu de nous, de vivre avec nous, d'avoir la communion avec nous. Et là, je parle de Dieu. Dieu, il a été privé de nous comme on a été privé de lui. Je crois qu'il faut se rendre compte que le cœur de Dieu, il a été lui aussi brisé en perdant sa famille. Et il me semble que depuis ce jour-là, il y a un cri dans le cœur de Dieu. Il y a un désir de nous voir restaurés dans sa gloire, pour pouvoir avoir avec nous cette communion qu'il a eue dès le départ. Et je crois que Dieu, il a souffert de cette séparation qui a été faite par le péché. C'est pas seulement nous qui souffrons, mais c'est aussi un père qui souffre d'avoir perdu sa famille. Alors aujourd'hui, il me semble que Dieu, il a toujours prévu ce plan pour pouvoir ramener sa gloire. Et on le voit dans toute la parole de Dieu, ce plan, être mis en action. On le voit au travers de toutes les histoires dans la parole de Dieu. On le voit au travers du rétablissement avec Abraham, qui son père, sa mère, et puis on le voit qui entend Dieu lui dire « Je vais faire de toi une bénédiction pour toutes les familles de la terre ». je pourrais reprendre la communion qui a été perdue avec toi. Et on dit que Abraham, eh bien, c'était vraiment quelqu'un qui connaissait Dieu, le père de la foi. On voit Abraham qui devient une famille, cette famille qui devient des tribus, et finalement ces tribus, eh bien, elles deviennent le peuple de Dieu. Et puis ça nous amène à Moïse, de nouveau un homme, Moïse, qui rencontrera Dieu, et Dieu l'appellera son ami. Et Dieu, je crois qu'il s'est réjoui de retrouver de sa famille au travers de ses patriarches. Et Dieu qui lui... Dieu va lui parler au milieu du buisson ardent, vous savez, ce feu. Mais c'est pas tant le feu qui est important, mais c'était le fait que il se trouvait là, Jésus déjà, Yeshua, il se trouvait au milieu de ce feu. Et il était déjà en train de venir, je crois,

Tout à coup, ils étaient assemblés là, et tout à coup, comme la gloire qui a rempli le tabernacle, eh bien, voilà, le feu se manifeste, il tombe sur les disciples, les 120 qui sont rassemblés là, hommes, femmes qui sont là, ensemble, qui attendent ce que Dieu voulait pour eux. Eh bien, cette fois, c'est bien la gloire de Dieu, et c'est bien Dieu qui vient et qui va se manifester, remplir cette pièce, tomber sur chacun, et cette gloire-là, maintenant, elle va venir à l'intérieur de ceux qui seront rassemblés. Et je crois que c'est là-dessus que je voudrais vous laisser mettre la pensée pour terminer ce temps. C'est à l'intérieur de nous qu'il y a un espace pour la gloire de Dieu. Dieu veut venir habiter chez chacun d'entre nous. C'est la pensée que j'aimerais vous laisser pour cette troisième partie sur la gloire. Dieu veut venir habiter à l'intérieur de vous. Passez une belle journée. Amen.

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Salut, c'est votre frère Timothée de Cabestany. Aujourd'hui, j'aimerais vous poser cette question. Qu'est-ce que c'est être chrétien pour vous? Alors souvent, une réponse à cette question, ça peut être être chrétien, c'est aller à l'église, aller à la messe, aller à la réunion. Et d'ailleurs, il y a une expression en anglais qui dit, voilà, un chrétien, on peut aussi dire un churchgoer, quelqu'un qui va à l'église. Mais c'est vrai que voilà, enfin, quand on va à une réunion le dimanche matin ou quand on va à l'église, on a souvent ce sentiment, on a souvent cette joie de dire « Ah, on a vraiment passé tellement un bon moment ensemble, c'était génial, vivement dimanche prochain, vivement la prochaine réunion, qu'on soit à nouveau ensemble pour célébrer Dieu, c'est vraiment génial. » Et c'est une pensée qui est juste, mais si on compare la vie chrétienne à un sport qui est le foot, eh bien, Martin Luther King disait que le culte du dimanche matin ou la réunion à l'église, eh bien, c'est pas le cœur, c'est pas le match de foot de notre semaine, c'est plutôt les vestiaires de notre semaine, de notre vie chrétienne plutôt. Le match vraiment qu'on a joué dans notre vie chrétienne, c'est du lundi au vendredi, c'est dans la semaine, c'est vraiment dans notre quotidien le plus banal, dans l'adversité, dans les défis de chaque jour, que notre vie de chrétien se matérialise, qu'elle prend forme. Et je vous pose cette question à vous, est-ce qu'en semaine, votre entourage vous voit prier? Est-ce qu'en semaine, votre entourage vous voit juste ouvrir la parole? Est-ce que face aux difficultés du quotidien, des défis du travail, tout ça, est-ce que vous avez le réflexe de juste prier, vous en remettre à Dieu, juste faire une pause sur votre emploi du temps d'une minute, fermer les yeux et dire « Ouais, Seigneur, voilà, tu vois cette situation, aide-moi. » Voilà des questions qui nous parlent à tous. À l'inverse, vouloir être sans cesse dans le match, c'est-à-dire dans les œuvres, dans le ministère, dans l'évangélisation, et ne jamais aller à l'église, ne jamais aller au culte, ça peut être tout aussi problématique. Car on a besoin d'être restauré et fortifié. On a besoin d'aller au vestiaire. On a besoin de se reposer. Si on est tout le temps sur le match, un joueur de foot qui est tout le temps sur le terrain de foot en train de jouer, il peut finir par s'épuiser. Et c'est aussi valable. L'image pour la vie du chrétien, quelqu'un qui est tout le temps dans l'œuvre, il peut finir par se fatiguer, s'épuiser et même se blesser. Et donc, l'idée derrière ce que je vous dis, c'est soyons équilibrés. On a à la fois besoin d'être ensemble, de recharger les batteries pour la semaine, le dimanche, à la réunion, à l'église. Mais on a aussi notre match à jouer dans la semaine. Et ça, c'est vrai, on ne veut pas être des chrétiens du dimanche. On veut être des chrétiens tous les jours de la semaine. Ce match, on veut le jouer, ce n'est pas pour faire de la performance, mais on veut le jouer parce qu'on a compris que Dieu nous aimait. Et pas ricocher, pas... On veut juste partager cet amour autour de nous. Comme Jésus le dit dans Jean 13, voilà, il dit, je vous donne un commandement nouveau, aimez-vous les uns les autres comme moi je vous aimais. Dieu nous aime, alors on a envie d'aimer les autres autour de nous comme Dieu nous a aimés. Soyez bénis.

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2: Bonjour, aujourd'hui nous allons parler de l'isotrétinoïne. Il paraîtrait qu'elle rend le nez plus fin. L'Agence nationale de sécurité du médicament et des produits de santé lance une alerte après des conseils d'utilisation de médicaments à base d'isotrétinoïne à des fins esthétiques. Selon les vidéos publiées sur TikTok par une influenceuse célèbre, ces traitements contre l'acné permettraient d'affiner la taille du nez et de rendre la peau plus nette. C'est totalement faux. Cette molécule n'a aucun effet sur la forme du nez. Par contre, elle peut altérer la qualité de la peau suite à un mauvais usage, sans compter ses autres effets secondaires. Les médicaments à base d'isotrétinoïne, Roaccutane en gel, isotrétinoïne, acné-trait, contre-acné, cure-acné, Procutane en gélule, sont indiqués dans le traitement des acnés sévères résistantes. C'est la seule indication médicale qui leur est reconnue. Ils ne peuvent pas être utilisés sans prescription et sans surveillance médicale stricte, compte tenu de leurs effets secondaires indésirables graves. Parmi ces effets secondaires, on trouve des effets tératogènes en cours de grossesse avec un risque élevé de malformations fœtales, des troubles psychiatriques de type dépressif et des modifications de l'humeur pouvant survenir au cours du traitement ou après son arrêt, des risques d'atteinte hépatique, de troubles cutanés, y compris l'aggravation possible de l'acné, des troubles de la vision, des troubles musculaires et des troubles intestinaux. Face à ces risques, seuls les dermatologues peuvent initier un traitement anti-acnéique à base d'isotrétinoïne. Pour les femmes en âge d'avoir des enfants, la prescription initiale est accompagnée de la signature d'un accord de soins. Chaque renouvellement est limité à un mois et le suivi d'une contraception est fortement recommandé. Dans une prochaine rubrique, nous évoquerons ce problème récurrent et inquiétant des fausses nouvelles dans le domaine de la santé. Votre santé et votre bien-être méritent beaucoup mieux que les approximations de ces sachants autoproclamés.
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4: Bonsoir à tous.
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7: Un homme n'est pas Dieu. Ça paraît évident. Et pourtant, ces derniers jours, une image a circulé. Une image générée par intelligence artificielle et on y voit Donald Trump représenté comme Jésus avec de la lumière, une posture de sauveur. Parce que Donald Trump connaît bien une chose, ce que les gens attendent. Dans un monde instable, inquiet, fatigué, il sait que beaucoup cherchent quelqu'un de solide, qui parle fort, qui rassure et qui promet de remettre de l'ordre. Alors il occupe la place jusqu'en s'attaquant aux autorités religieuses comme le pape Léon XIV. Et c'est alors que vient cette image troublante qui le présente comme celui qui sauve. Elle ne tombe pas dans le vide, elle vient toucher un besoin réel. Et c'est précisément là que le danger commence, parce qu'un homme, aussi influent soit-il, reste un homme. À l'époque de Jésus, le peuple attendait lui aussi un libérateur. Un homme capable de changer la situation politique et repousser l'occupant romain. Mais Jésus n'est pas venu comme ça. pas de prise de pouvoir ni de démonstration violente de force. Il est venu autrement, là où ça ne se voit pas immédiatement. Et beaucoup ont été déçus, même parmi ses proches. Judas en faisait partie et l'a trahi pour ça, parce qu'il attendait sans doute un autre type de sauveur, plus visible, plus efficace et aussi plus conforme à ce qu'il imaginait. Aujourd'hui encore, on peut faire la même erreur. Confondre une posture avec une vérité ou confondre une assurance avec une réponse réelle. D'ailleurs, la Bible nous prévient clairement, il s'élèvera de faux Christ et de faux prophètes. Autrement dit, il y aura toujours des figures capables de prendre cette place, sans être ce qu'elles prétendent. Alors comment ne pas se tromper et ne pas se laisser emmener par nos attentes ? Peut-être en revenant à quelque chose de plus profond, en prenant le temps de connaître qui est le vrai sauveur du monde. Pas à travers une image, ni à travers ce que l'on imagine de lui, mais en revenant à ce qu'il dit de lui-même et surtout en regardant comment il agit. Parce que Dieu ne joue pas sur l'apparence, il ne s'impose pas par la force, il ne cherche pas à impressionner, et c'est sans doute comme cela qu'on peut le reconnaître. Alors oui, dans un monde où certains se présentent comme des solutions, il reste une vigilance essentielle. Ne pas confondre ce qui nous attire, ce qui nous convient, avec ce qui est vrai.
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1: Une minute, s'il vous plaît, au micro, votre serviteur Moïse Arou. Dans la série des souvenirs, peut-être que je me fais vieux, j'aimerais vous parler d'un autre ami qui était membre de notre assemblée. Il était sur Beaumont-le-Roger, sur Nassandre, il s'appelait Monsieur Lotrogoff, et il avait un garage à Beaumont, un garage d'une grande renommée. Et un jour que j'allais le voir, en revenant d'une réunion de Nassandre, j'ai entendu un client s'approcher en disant « Monsieur Lotrogoff, il faudrait me régler mes soupapes ». Et puis, mes bougies ont dérapé. Et puis, mon pont arrière fait du bruit. Cet homme qui dit mes pneus, mes soupapes, mes bougies, je l'ai regardé. Et je me suis dit, mais il parle simplement de sa voiture. L'homme moderne, n'est-ce pas ça? Il fait corps avec sa voiture, il parle d'elle comme si c'était lui et s'il était vraiment en elle. Et puis, j'ai pensé à notre corps. Notre corps, vous savez, qui se prolonge ainsi dans la mécanique, devait aussi se prolonger dans la vie des autres. Quand les gens ont faim dans le monde, on devrait nous entendre dire « j'ai mon estomac qui me tiraille ». Quand les gens souffrent dans le monde, on devrait nous entendre dire « j'ai mon cœur qui me fait mal ». C'est que quelqu'un appelait « aimer son prochain comme soi-même », c'était les mots, et c'est les mots du Dieu de la Bible et de Jésus-Christ son Fils.
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0: samedi 2 mai. Faites tout sans murmure ni raisonnement. Épître aux Philippiens, chapitre 2, verset 14. En toutes choses, rendez grâces à Dieu. Première épître aux Thessaloniciens, chapitre 5, verset 18.
1: Plainte ou remerciement? Tout au long de sa vie, le chrétien est à l'école de Dieu. Et comme toutes les écoles, elle exige une discipline. Celle-ci nous prépare pour les circonstances plus ou moins difficiles que nous aurons à traverser sur la terre et les joies inexprimables qui nous attendent dans l'au-delà. Dieu veut que nous ressemblions davantage à son Fils Jésus-Christ. Regardons l'exemple du Seigneur Jésus. Lui, juste, a été accusé faussement, torturé cruellement et traité de manière honteuse. Et cependant, il ne s'est jamais plaint. En pensant à ce modèle, j'ai honte. Est-ce que je ne devrais pas changer complètement d'attitude face aux petites contrariétés de la vie? Les enfants font du bruit. Merci, mon Dieu, de ce qu'ils sont pleins de vie. Mon logement est vieux. Merci, parce que j'ai un abri. Je dois travailler dur. Merci, parce que j'ai la santé pour le faire. Ma voiture donne des signes de fatigue. Merci de ce que j'ai plus que ce qu'il me faut, contrairement aux millions de gens qui manquent de nourriture. Des jeunes de mon entourage semblent faire de mauvais choix de vie. Pardon, mon Dieu, de ne pas leur avoir toujours donné le bon exemple et de ne pas les avoir assez encouragés à te rechercher avec confiance. Et merci pour ta patience envers moi. Est-ce que, par mes plaintes, je ne montre pas un certain refus d'accepter ce que Dieu a prévu pour moi sans pour autant tomber dans le fatalisme? Seigneur, aide-moi à ne plus me rebeller contre toi et à te faire confiance. Merci d'entendre ma prière.
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1: Psaume 98. Psaume. Chantez à l'Éternel un cantique nouveau, car il a fait des prodiges. Sa droite et son bras saint lui sont venus en aide. L'Éternel a manifesté son salut, il a révélé sa justice aux yeux des nations. Il s'est souvenu de sa bonté et de sa fidélité envers la maison d'Israël. Toutes les extrémités de la terre ont vu le salut de notre Dieu. Poussez vers l'Éternel des cris de joie, vous tous, habitants de la terre. Faites éclater votre allégresse et chantez. Chantez à l'Éternel avec la harpe, chantez des cantiques. Avec les trompettes et au son du cor, poussez des cris de joie devant le roi, l'Éternel. Que la mer retentisse avec tout ce qu'elle contient, que le monde et ceux qui l'habitent éclatent d'allégresse, que les fleuves battent des mains, que toutes les montagnes poussent des cris de joie devant l'Éternel. Car il vient pour juger la terre, il jugera le monde avec justice et les peuples avec équité.
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0: Voici sa parole pour aujourd'hui.
1: Samedi 2 mai. Suivez-vous la religion ou bien Jésus ? Le royaume de Dieu est en vous. Luc chapitre 17, verset 21. Mentor chrétienne, Aya Samadi a dit dans un post sur Instagram : Je ne suis pas religieux, je suis le Christ. Ne pas suivre une religion ne signifie pas être hors la loi. Jésus dit en Jean 14, verset 15 : Si vous m'aimez, gardez mes commandements. Suivre le Christ ne signifie pas ignorer les lois spirituelles, mais se les réapproprier, loin de la peur et de la tradition. Suivre le Christ signifie sortir de la peur et entrer dans l'amour. 1 Jean 4, verset 18. La crainte n'est pas dans l'amour, mais l'amour parfait bannit la crainte. Car la crainte suppose un châtiment, et celui qui craint n'est pas parfait dans l'amour. La religion nous enseigne que nous devons craindre la colère de Dieu. Le Christ révèle son cœur. Un amour qui guérit au lieu de condamner. Un amour qui sauve des vies. Le Christ a simplifié ce que la religion compliquait. En Matthieu 22, versets 37 à 40, nous lisons que le plus grand commandement est d'aimer Dieu et puis son prochain. Tout le reste découle de cela. Si l'amour n'est pas le fondement de ce que nous vivons, cela ne vient pas du Christ. La religion nous fait croire que Dieu est lointain, alors que le Christ nous montre qu'il est proche. Il nous dit que le royaume de Dieu est en vous, dans Luc 17, verset 21. En suivant la religion, on recherche l'approbation extérieure. Pourtant, le Christ dénonçait constamment comment la religion abuse des gens et cherche à les contrôler. Dans Marc 7, verset 8, il s'adresse aux chefs religieux. « Vous abandonnez le commandement de Dieu et vous observez la tradition des hommes. » C'est également vrai aujourd'hui, alors que tant de personnes sont prisonnières de traditions humaines qui ne reflètent pas le cœur de Dieu. Le Christ n'a pas construit de murs, mais il les a abattus. Il s'est adressé aux collecteurs d'impôts et aux femmes de mauvaise réputation. Jean 6, 37. Tous ceux que le Père me donne viendront à moi, et je ne mettrai pas dehors celui qui vient à moi. Jésus ouvre les portes à tous. Alors, libérons-nous de la religion qui réduit souvent Dieu à la peur, aux rituels et aux traditions, pour redécouvrir le Christ qui sauve, guérit et restaure. Le Christ qui nous ramène toujours à l'amour.
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1: Dieu sait et voit toutes choses. L'Éternel confie ses desseins à ceux qui le révèrent. Il les instruit de son alliance. Psaume 25, verset 14. Même si personne ne voit ce que vous faites, rien n'échappe à Dieu. Chaque fois que vous priez, il vous entend. Toutes les fois que vous

0: Vous accomplissez un acte d'amour caché, il le voit et il se prépare à vous le rendre. Voir Matthieu 6, versets 1 à 6. Servez le Seigneur dans tout ce que vous faites aujourd'hui. Sa parole nous dit « Dès le matin, répands ta semence et jusqu'au soir, n'accorde pas de repos à ta main car tu ne sais pas ce qui va réussir, si une chose ou une autre ou bien les deux seront un succès. » Ecclésiaste 11, verset 6. « Dieu fera prospérer ce que vous faites pour lui. »
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0: Ce soir, on est là pour l'anniversaire des 10 ans de mariage de Mick et de sa dulcinée. Et à cette occasion, je vais demander à Mick d'aller jusqu'au piano pour composer des notes et pour déclarer son amour à celle avec qui il a fait une alliance. Et parce que c'est les 10 ans, c'est l'étain, c'est la lumière, c'est le voyage, c'est des hauts et des bas. Et il va déclarer tout ça en chanson ce soir. Vas-y, on t'encourage, tout le monde.
1: Bon, je suis pas chanteur, mais je vais essayer de faire au mieux.

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0: Bienvenue au Starter du jour pour bien démarrer sa journée. Aujourd'hui, apprendre à voir le meilleur. Nous savons que lorsque Moïse a envoyé 12 espions visiter Canaan pour qu'ensuite ils puissent faire un compte-rendu, certains vont revenir, un groupe de 10 va revenir en voyant tout ce qui ne va pas, alors qu'il y en a deux autres, Josué et Caleb, qui eux vont voir le meilleur. Là où les autres voyaient des géants qui allaient les tuer parce qu'ils étaient à leurs yeux que comme des sauterelles, Josué et Caleb, eux, ce qu'ils ont vu de géants, ce ne sont pas des hommes qui leur voulaient du mal, mais c'était les fruits, c'était les raisins. Vous voyez, en fait, les deux ont vu les mêmes choses, mais il y en a qui ont vu des personnes qui allaient leur faire du mal, et d'autres ont vu le fruit que Dieu allait leur faire porter. Et j'aimerais t'encourager aujourd'hui à voir les choses comme Dieu les voit, apprendre à voir le meilleur. Il y a plein de choses qui se passent autour de nous et on peut prendre la décision de voir tout ce qui ne va pas et de voir ou de voir ce qui va et ce que tu peux faire ou ce que tu peux accomplir. Chez moi, j'ai une vue, Dieu m'a fait cette grâce, j'ai une vue qui est extraordinaire. Littéralement, ma terrasse est plein ouest et donc j'ai le coucher de soleil tous les soirs. Et la vue que j'ai de chez moi, ce sont les vignes. J'habite dans la région bordelaise, j'ai des vignes et puis en contrebas, il y a la Dordogne, le fleuve, puis j'ai un joli bâtiment et également lorsqu'il y a un peu de nuages avec le coucher de soleil, ça fait un ciel juste extraordinaire. Bref, j'ai une carte postale tous les soirs devant moi. Et je me souviens un jour, il y avait une personne qui était à la maison et c'était juste fou ce soir-là. La vue qu'on avait, c'était extraordinaire. Les vignes, le coucher de soleil, la Dordogne, etc. Et je dis à mon ami, t'as vu cette vue qui est extraordinaire, tellement qu'elle est belle. Et mon ami regardait la vue et très loin, peut-être à 30 km, j'ai vraiment une vue très, très dégagée. Et à une trentaine de kilomètres, il y avait une petite usine. Mais vraiment, elle a 30 km, on la voit quasiment pas. Et mon ami, la seule chose qu'il m'a dit devant cette vue qui était extraordinaire, il m'a dit, ah, c'est dommage, il y a une petite usine là-bas. Et je me suis dit, je lui ai rien dit sur le coup, mais je me suis dit, c'est quand même extraordinaire. On a une vue de malade, et lui, ce qu'il voit, c'est un tout petit truc, tout petit comme ça, c'est l'usine, c'est le truc qui va pas. Et je me dis, en fait, ce sont des personnalités où c'est un apprentissage à avoir. Il y a des gens, ils sont des spécialistes à voir ce qui ne va pas, et il y en a qui sont spécialistes à voir ce qui va, quand bien même c'est une catastrophe tout autour de nous. Alors, j'aimerais t'encourager aujourd'hui, non pas de ne pas être réaliste, parfois il faut regarder des choses qui ne vont pas pour pouvoir, bien sûr, les réparer, les arranger, et se tenir devant Dieu et voir ce que Dieu va faire avec tout ça, mais apprends à voir le beau. Ce que Paul disait, retenez ce qui est bon. Apprenez à retenir ce qui est bon chez les gens, ce qu'il y a de bon dans ton couple, dans ta famille, dans tes enfants. Bref, apprenez à retenir le meilleur. Que Dieu vous bénisse, que Dieu vous encourage. Si cette vidéo vous a béni, pensez à la liker, la partager et la commenter. Et à bientôt les amis. Bye bye.
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Romains 8, verset 28. Nous savons du reste que toutes choses concourent au bien de ceux qui aiment Dieu, de ceux qui sont appelés selon son dessein.

365, une année de dévotion de Yannis Gauthier. Vous réussirez là où vous avez échoué. Je puis tout par celui qui me fortifie. Philippiens, chapitre 4, verset 13. S'il y a quelque chose que je martèle aux mineurs en prison, c'est ceci. Ce n'est pas parce que vous avez failli dans un domaine de votre vie que vous êtes un échec. Votre présence ici est juste un résultat. Avec Dieu à vos côtés, vous allez changer la donne et réussir là où vous avez échoué. La plupart du temps, c'est le mental qui fait la différence entre un gagnant et un perdant. Beaucoup de personnes qui ont vécu un échec ruminent sur les circonstances de cet échec, nourrissent leurs pensées de remords stériles et éteignent ainsi tout espoir de renouveau. Leur vie, effectivement, devient alors un échec. Les gagnants, eux, apprennent à tirer parti de leur défaite. Le mental de la réussite qui les anime les amène à ne surtout pas rester cramponnés à ce qui risque de freiner leur élan et de saper leur détermination. Ils ont les yeux fixés sur Dieu et poursuivent leur objectif avec la certitude qu'avec Dieu à leur côté, ils vont réussir. Où en êtes-vous actuellement ? Êtes-vous en train de travailler à l'accomplissement de ce que Dieu a mis sur votre cœur ? Ou avez-vous laissé un échec vous arrêter ? Il est important que vous puissiez réaliser que si Dieu est à vos côtés, vous êtes du côté du vainqueur. L'échec n'est pas irréversible. Il est bien souvent un tremplin que Dieu utilise pour nous propulser vers notre destinée. Alors rappelle-toi cela aujourd'hui. L'échec est le tremplin de la réussite. Une année de dévotion de Yannis Gauthier, paru aux éditions Gospel Action Productions.

0: Ok, en fait, la vraie question qu'il faut se poser, c'est avec quel esprit tu veux bâtir tes relations? Parce que tout dépend de la mentalité avec laquelle tu construis en fait tes relations, les gens qu'il y a autour de toi. Tu vas prendre certains critères. Ok? Si tu bâtis en fait tes relations avec l'esprit du monde, automatiquement, ça va être l'argent, ça va être donc le travail, ça va être tes ambitions personnelles avec de l'intérêt. Et en fait, ça va être ça le problème. Toutes tes relations ne seront pas saines parce que elles dépendront toujours de quelque chose qui est terrestre. Elles dépendront en fait de quelque chose qui bouge. Ok? Et ça, faut le comprendre. Alors que il y a un verset qui me parle et je pense que c'est là-dessus qu'on doit fonder toutes nos relations. Dans Galates, qu'est-ce qu'il dit? Il dit que l'amour ne cherche pas quoi? L'amour ne cherche pas son intérêt. Et je pense que c'est avec cette mentalité-là qu'il faut bâtir nos relations. Pourquoi je vais vers l'autre? Pourquoi je m'intéresse à l'autre? Si je vais vers mon prochain sans intérêt, simplement parce que c'est mon prochain, simplement parce que c'est logique. Dieu nous a créés les uns avec les autres pour être les uns avec les autres. Donc je dois aller vers mon prochain parce que simplement Dieu a mis de l'amour dans mon cœur et je le manifeste. Et c'est ça en fait, chercher à construire des relations saines, c'est chercher à construire des relations qui ne sont pas bâties sur l'intérêt. Et quand je bâtis ces relations-là, alors écoute, ça c'est une relation qui est solide. Quand c'est une relation qui est bâtie où il n'y a pas d'intérêt, où tu sais qu'il n'y a aucun intérêt terrestre qui peut détruire cette relation parce que elle est bâtie sur Dieu, sur l'amour de Dieu et sur des principes qui ne sont pas de la terre mais qui sont du ciel, tu auras des amis qui ne bougeront jamais. Pourquoi? Parce que cette relation, en fait, elle dépend même pas de lui, elle dépend de toi.
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0: C'est Martin Luther King qui disait « La véritable grandeur d'un homme ne se mesure pas à des moments où il est à son aise, mais lorsqu'il traverse une période de controverse et de défi ». Réflexion faite, cette période de défi, il l'avait bel et bien cherchée, Christophe Rosé, en s'inscrivant au premier raid Orion Paris-Tamanrasset à la fin des années 70. Ce motard suisse voulait connaître l'aventure sportive et se confronter à d'autres passionnés de moto comme lui. Alors, question défi, il a vraiment été servi, à commencer par la préparation physique, matérielle et mentale qui précède la course. Et c'était la veille du départ que Christophe Rosé effectue un geste qui aura des incidences sur toute la suite de sa vie.
1: On dit qu'on oublie toujours quelque chose. Vous imaginez le jour du départ, je tourne un peu dans l'appartement, j'ai une poche de libre, j'ai un peu la crainte de partir, la crainte de l'inconnu, et je prends une petite Bible, un tout petit Nouveau Testament qui rentre dans la poche de la veste. Cette Bible est restée jusque donc à Tamanrasset, et dans la montée de la Sécrem, je me suis totalement éclaté dans ces chemins caillouteux. J'ai fait un bon score, je suis arrivé en relativement bonne forme. Et là, on m'a proposé de faire encore un petit bout à pied pour aller au sommet du mont Assacrem. C'était un spectacle éblouissant. On a l'impression d'être un peu sur la lune, il n'y a pas de végétation, et on ressent mieux les choses, on ressent mieux soi-même, on est à l'écoute de plein d'autres choses que de la façon dont on vit ici.
0: En montant sur le mont Assacrem, Christophe Rosé et quelques-uns des motards avaient décidé de faire une halte à l'ermitage du père Charles de Foucault, mort en 1916. Et c'est justement au sommet de la montagne que les motards s'aperçoivent qu'ils n'ont même pas un écrit de lui. Là, Christophe leur fait une proposition.
1: Un peu en boutade, j'ai dit « ouais, j'ai bien quelque chose ». En mettant la main sur mon Nouveau Testament, j'ai dit bon, « mais qu'est-ce que c'est ?»« Mais c'est un... ouais, c'est une Bible, t'as jamais vu une Bible ?»« Bah tiens !» Et vous imaginez un peu la chose, des mecs durs, il y avait quelques filles aussi, on n'était pas des tendres, on se passe une Bible comme si on la découvrait, comme s'il y avait un secret caché à l'intérieur de ces pages. Et à un moment donné, un commence à lire, mais au hasard d'une page, commence à lire « Pendant le jour, le soleil ne te frappera pas, ni la lune pendant la nuit, l'Éternel te gardera de tout mal ». Il gardera ton âme, l'Éternel gardera ton départ et ton arrivée dès maintenant et à jamais. Vous imaginez le contexte, on était à la moitié du parcours, près de 6000 kilomètres, on vous dit ça, l'Éternel te gardera de tout mal. On sent qu'on est vulnérable, on se fait tout petit face à la nature, on se fait tout petit face aux événements. On se sentait, comment dire, on avait l'impression que ce texte était pour nous. Et il y a un grand silence entre nous qui s'est installé. Et sur le moment, j'ai eu une chair de poule. La chair de poule sans avoir froid. J'ai senti une vague de chaleur descendre depuis ma tête et m'envahir complètement, autant à l'intérieur qu'à l'extérieur. Et j'ai compris à ce moment-là que c'était la présence de Dieu.
0: Cette première expérience de la présence divine a marqué une étape décisive pour Christophe Rosé. L'aventure sportive ne faisait que commencer. Pour l'aventure spirituelle, c'était pareil. Réflexion faite vous a été proposée par Parole.fm.

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365, une année de dévotion de Yannis Gauthier. Vous réussirez là où vous avez échoué. Je puis tout par celui qui me fortifie. Philippiens, chapitre 4, verset 13. S'il y a quelque chose que je martèle aux mineurs en prison, c'est ceci. Ce n'est pas parce que vous avez failli dans un domaine de votre vie que vous êtes un échec. Votre présence ici est juste un résultat. Avec Dieu à vos côtés, vous allez changer la donne et réussir là où vous avez échoué. La plupart du temps, c'est le mental qui fait la différence entre un gagnant et un perdant. Beaucoup de personnes qui ont vécu un échec ruminent sur les circonstances de cet échec, nourrissent leurs pensées de remords stériles et éteignent ainsi tout espoir de renouveau. Leur vie, effectivement, devient alors un échec. Les gagnants, eux, apprennent à tirer parti de leur défaite. Le mental de la réussite qui les anime les amène à ne surtout pas rester cramponnés à ce qui risque de freiner leur élan et de saper leur détermination. Ils ont les yeux fixés sur Dieu et poursuivent leur objectif avec la certitude qu'avec Dieu à leur côté, ils vont réussir. Où en êtes-vous actuellement ? Êtes-vous en train de travailler à l'accomplissement de ce que Dieu a mis sur votre cœur ? Ou avez-vous laissé un échec vous arrêter ? Il est important que vous puissiez réaliser que si Dieu est à vos côtés, vous êtes du côté du vainqueur. L'échec n'est pas irréversible. Il est bien souvent un tremplin que Dieu utilise pour nous propulser vers notre destinée. Alors rappelle-toi cela aujourd'hui. L'échec est le tremplin de la réussite. Une année de dévotion de Yannis Gauthier, paru aux éditions Gospel Action Productions.

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veut être un père pour toi. Il t'aime tellement. Il veut te remplir de son amour. Mais il veut pas te forcer parce que tu as le choix. Il met devant toi la vie et la mort. Choisis la vie. Parce que Dieu est un papa parfait et veut te combler. Donc accepte cet amour, car Jésus est mort à la croix pour toi.

0: qu'est-ce qui fait qu'on a cet encouragement à se dire il faut que je change mon langage? Moi, j'ai l'impression que c'est parce qu'il y a une certaine peur d'être considéré comme phobe.
1: Je pense que la motivation de la plupart des gens, c'est de ne pas se retrouver à l'extérieur du groupe.
2: D'où on vient? Où on doit aller? Qu'est-ce qui va mal dans le monde? Comment réparer ce qu'il y a de mal dans le monde? Et comment nous connecter à ces valeurs ultimes?
1: Je pense pas que je suis d'accord avec toi.
2: Vas-y, dis-moi.
1: Bien souvent, au contraire, ce qui motive les gens, c'est pas le bien et le mal, mais c'est ce qui est utile et expéditif. Par après, on va décrire comme bien ou mal les gestes qu'on a faits pour s'auto-justifier.
2: Mais en fait, tu exprimes dans d'autres termes ce que je disais, c'est-à-dire que les gens, ça nous inclut nous aussi.
1: Ah,
2: hein.
1: Oui,
0: nous, on n'est pas des gens.
3: En vérité, je vous le dis.
4: Nous devons revenir au centre.
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6: Bonjour, bienvenue dans Sagesse et Mojito, le podcast où le monde et nos convictions s'interrogent, s'enrichissent, se critiquent à la lumière de la sagesse biblique. 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
6: 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Bonjour à tous, chers auditeurs et auditrices de Sagesse et Mojito, ici Léa en compagnie de mes acolytes JC et Christelle. On reprend dans cet épisode une discussion qu'on avait laissée en plan dans le tout dernier. On parle de pensée woke, de combat pour la justice sociale intégrale, de capitalisme éveillé, cette sorte de nouvelle religion séculière qui cherche à combattre pour la justice sociale intégrale. Et on se pose la question, enfin surtout, on pose la question à JC, d'où nous viennent en fait tous les présupposés, tous les postulats de départ qui font de ce mouvement culturel quelque chose de religieux et de prédominant aujourd'hui.
1: Ben oui, c'est dans le fond, la question c'est de poser la genèse du wokisme. Il y a des grands dogmes ou des grands présupposés ou des grandes pratiques à l'intérieur de la pensée postmoderne qui s'articulent dans le discours woke aujourd'hui.
2: Donc tu veux pas dire que c'est pas juste une théorie, ça, c'est des idées qui ont des conséquences dans la vie réelle.
1: Exactement, quoi. C'est ça. Et je pense que nos auditeurs vont pas avoir de difficulté à voir ces principes-là s'articuler dans le discours médiatique, dans les journaux, par rapport à la question du wokisme. Un des grands thèmes du postmodernisme, des grands présupposés du postmodernisme, c'est un scepticisme à propos de ce qu'on appelle le « réel », entre guillemets.
0: OK, scepticisme contre le réel. Qu'est-ce que ça veut dire?
1: Qu'est-ce que ça veut dire? En fait, une chose qui est super intéressante par rapport au postmodernisme, c'est que beaucoup des grands penseurs de ce mouvement intellectuel sont des Français qui ont immigré aux États-Unis.
2: Ah.
1: Et ou qui ont travaillé en Amérique. Et ce scepticisme, ce scepticisme à propos du réel, ben, ça vient en partie d'un intellectuel français qui s'appelle Jean-François Lyotard, en fait, qui a posé cette thèse-là dans un rapport qui lui avait été commandé par le ministère de l'Éducation du Québec dans les années 70.
0: OK, je savais pas.
1: Et lui, il va parler de la fin des grands récits. OK. Donc, il y a cette idée-là de dire qu'il y a, il y a des grandes histoires qu'on se raconte sur le monde. Le marxisme est un grand récit, le christianisme est un grand récit. Un autre grand récit, c'est celui de la modernité puis de la libération ou de la libéralisation de la société.
0: L'histoire
1: du progrès, c'est un grand récit. Et lui, il va dire dans les années 70 que ces grands récits-là n'ont plus la même force qu'ils avaient auparavant. Il y a un scepticisme qui est de plus en plus généralisé.
0: Donc on y croit de moins en
1: moins. On y croit de moins en moins. On commence à voir que ces grands récits-là sont des discours pour souvent justifier le système qui est en place.
0: Ah, système.
1: Oui.
0: Déjà, chez Lyotard, une lutte contre les injustices.
1: Ouais, ouais. On pourrait retomber sur la question du système plus tard, là, mais.
0: Je te laisse continuer.
1: Ouais, c'est ça. Il y a tellement de choses à dire. Mais bon, c'est ça. Il y a un scepticisme à propos du réel. Un exemple, c'est justement cette interview-là dans le documentaire What is a Woman? Qu'est-ce qu'une femme? Où, justement, une interview. Quelqu'un va interviewer un prof en féminisme d'une grande université américaine, bon, à propos de qu'est-ce qui est une femme. Et il va demander, ils vont s'obstiner, puis ils vont demander, ben non, mais qu'est-ce qu'une femme réellement ou qu'est-ce qu'une femme en vérité? Et le professeur va dire, ben, je trouve ton usage du mot vérité offensant. du réel offensant. Quelle réalité? Et donc, dans le postmodernisme, il y a cette idée-là aussi que le langage est un constructeur du savoir. C'est-à-dire qu'il n'y a pas nécessairement, sans dire qu'il n'y a pas de réel, il n'y a pas de réel
0: Absolue.
1: Objectif qui est accessible à nous. Et donc, tout concept pour référer au réel est en quelque sorte un jeu de langage socialement construit. Ça aussi, dans le postmodernisme, il y a cette remise en question fondamentale de la notion du réel, puis une emphase sur le langage et comment le langage constitue le réel. C'est pour ça, par exemple, dans le wokisme, on va souvent voir des changements dans la manière de dire ou de nommer les choses. Et en nommant ces choses-là de manière différente, ben, quelque part, notre conception du sujet est renversée. Par exemple, la question du genre. Jusqu'au milieu du 20e siècle, on parlait, surtout en anglais, du sexe. Il y a un sexe masculin, un sexe féminin.
0: Ça, c'est plus une réalité, du coup, biologique.
1: Une réalité biologique. Il n'y avait pas de distinction entre l'un et l'autre là, dans le langage.
2: Alors qu'aujourd'hui, on fait une distinction entre le mot sexe et le mot genre.
1: Exactement. Mmh. Et le genre, c'était plus utilisé en français, justement.
2: Dans la grammaire.
1: Dans la grammaire, là, quand on parle du genre d'une table, on sait que ça n'a aucun rapport avec le sexe, en fait. C'est simplement féminin, c'est conjugué au féminin. Mais il n'y a rien qui fait que mon verre a plus de caractéristiques masculines que ma table. On le comprend, ouais. Ça. Mais maintenant, en introduisant cette nouvelle catégorie du genre qui serait l'expression à l'intérieur des catégories masculines ou féminines ou autres, qui est détachée de la réalité biologique, ben là, tout d'un coup, le transgenrisme est possible. Alors que dans le passé, on parlait d'être travesti, par exemple, d'un homme qui s'habille en femme, d'une femme qui s'habille en homme. Mais il n'y avait pas de question d'un homme qui pouvait devenir une femme.
0: Donc ça, c'est un exemple de comment le langage construit le réel. Oui. Comment le langage est constructeur de savoir. Parce que quand les mots ne sont pas là pour dire les choses, ben, les réalités existent moins. Et donc, c'est fondamental dans le postmodernisme de mettre l'accent sur... en fait, le réel dépend du langage qu'on utilise pour l'utiliser.
2: Et du coup, de développer un langage qui nous permet de mieux décrire le réel et précisément mieux identifier les injustices et de redresser les torts.
0: Donc on a le scepticisme à propos du réel, le langage comme constructeur de savoir. Il y a quoi d'autre comme postulat de base du postmodernisme?
1: Ce qu'on appelle le constructivisme social, c'est-à-dire que l'individu est le fruit de ces discours-là, de ces pressions-là. Donc l'identité individuelle est construite, puis est construite autour de catégories qui sont finalement des constructions sociales. On va parler de blanchité, par exemple, whiteness. Donc, la blanchité, c'est une catégorie qui est socialement construite, qui est renforcée par les institutions, puis qui fait qu'un individu va se considérer comme blanc, va se considérer sur l'angle de la race, alors qu'il y a plusieurs autres caractéristiques de l'individu qui sont pas saillantes. Ou moi, j'ai les yeux bleus, j'ai jamais entendu parler de bleuité ou de on n'a pas construit une identité autour de cette caractéristique-là.
2: Est-ce que c'est pas aussi l'idée que l'individu, il n'y a pas un individu, chaque personne évolue selon des principes qui sont juste biologiques et donnés par la nature, mais que tout est acquis quelque part. C'est-à-dire que si tu te sens, homme et riche, c'est parce qu'on t'a enseigné ce que ça veut dire qu'être homme et riche. Il n'y a pas une identité
1: essentielle
2: d'être homme ou d'être riche. C'est-à-dire qu'on a inventé par notre langage des définitions de l'identité, et c'est juste des inventions, en fait.
0: C'est ce que la société entend par construction sociale.
1: Exactement.
0: OK.
2: Ouais.
1: Puis si l'individu est construit, ben, il peut être reconstruit, il peut être déconstruit, il peut être reformé ou rééduqué d'une manière à ne pas reproduire certains systèmes. Et dans le fond, le quatrième point, c'est la question du rôle du pouvoir dans chacun de ces éléments-là, des éléments précédents. C'est-à-dire qu'on ne construit pas le réel ou on ne fait pas simplement des grands discours par rapport au réel, puis c'est partagé, ça émerge. Mais chaque fois qu'il y a un discours, chaque fois qu'il y a une construction sociale, chaque fois qu'il y a un savoir qui est bâti, bien, il l'est fait à l'intérieur d'un système de pouvoir. C'est pour ça que Michel Foucault ne va pas appeler ça le savoir, il va appeler ça le savoir-pouvoir, le savoir-pouvoir.
0: Michel Foucault, un autre de ses penseurs français émigré aux États-Unis, dont tu parlais tout à l'heure.
1: Exactement. Et donc, il y a cette notion-là qu'il faut voir derrière chacune des constructions sociales, chacune des descriptions du réel, entre guillemets. C'est de se demander, bon, mais qui profite de ce système-là, quelle est l'intention derrière. Et donc, il y a comme une méfiance généralisée par rapport à toute affirmation catégorique.
7: Oui, parce que l'idée serait que si une classe sociale, des intellectuels ou des universitaires vont dire, ben voilà ce que c'est, on va dire, une bonne politique d'embauche, hein, voilà, nous avons des études scientifiques qui démontrent que pour embaucher les bonnes personnes pour faire réussir l'entreprise, voilà les critères. Ben, la critique du savoir-pouvoir va dire que ben, le groupe de personnes qui a développé ce savoir-là, il l'a développé en fonction d'intérêts qui sont les leurs. Alors, de façon consciente ou inconsciente, le fait, c'est qu'ils vont reproduire des structures de pouvoir en établissant le savoir, en disant ben, on est tous d'accord parce que c'est la science objective, mais en fait, en réalité, on a injecté nos propres intérêts et nos propres structures de pouvoir dans ces savoirs qu'on considère comme étant objectifs.
1: Et c'est ça qui va constituer ce qu'on appelle le tournant postmoderne dans les années 60 et 70. Donc, cette conception-là, cette épistémologie, c'est-à-dire comment est-ce qu'on sait, qu'est-ce qu'on sait, comment est-ce qu'on considère le savoir, va être à la source de plusieurs disciplines intellectuelles, plusieurs mouvements de pensée qui n'existaient pas auparavant, qui n'existaient pas avant les années 60, puis qui vont devenir déterminantes dans, justement, le discours woke aujourd'hui. Je donne, par exemple, toute la question du postcolonialisme ou de queer theory, la théorie queer. Théorie queer, c'est vraiment l'application de cette épistémologie-là à l'orientation sexuelle. Et donc, il y aurait cette idée-là de dire, bon, ben si... par exemple, le concept d'homme et de femme classique ou traditionnel, c'est le fruit d'un système de pouvoir qui est maintenu par les hommes puis qui exploite les femmes. Une manière de briser ce système d'exploitation-là consiste à briser les catégories qui rendent le système d'exploitation possible. Donc, il y a comme non seulement une guerre ou un combat politique. Oui. Comme dans le féminisme, dans le passé, où ce qu'on dit, on va aller chercher des droits pour les femmes, on va aller réclamer le droit de vote, le droit de prendre des décisions légales, le droit de travailler. Là, ça va plus loin. On va dire, on va remettre en question même cette division-là homme-femme, puis on va mettre l'emphase sur tout ce qui se situe un peu entre les deux. Queering, qui est justement l'acte de rendre floues les catégories, confondre les catégories sur lesquelles le système d'exploitation capitaliste, patriarcal s'appuie. Donc, c'est pour ça souvent quand on entend ces termes-là, patriarcal, colonialiste, blanc ou blanchité,
7: hétéronormatif,
1: c'est le signe que ça puise dans une épistémologie postmoderne.
7: Ouais, et le mot queer est un très bon exemple parce que bon, en anglais queer ça veut dire de travers,
0: bizarre,
7: techniquement juste de travers et puis plus largement par métaphore bizarre genre pas normal et c'était un terme qui était appliqué de façon péjorative aux personnes qui avaient un comportement social qui n'était pas aux hommes en particulier qui avaient un comportement social qui n'était pas masculin. Et c'est cet exemple du fait de brouiller les catégories entre le masculin et le féminin qui est pris en valeur en disant ben, il faut valoriser et rétablir le discours, la définition du savoir par ces personnes-là qui ne sont pas des hommes ayant le pouvoir, mais qui sont des personnes qui sont un petit peu hors catégorie, en dehors de ces catégories, parce que autrement, le savoir va être défini par des hétérosexuels cisnormatifs, c'est ce qu'on dirait aujourd'hui. Donc, c'est des gens qui sont hétérosexuels, qui définissent ce que c'est qu'un homme, ce que c'est qu'une femme en fonction de rôle social spécifique. Il faut donner la parole aux personnes qui sont marginalisées. Et pour revenir sur un point que tu mentionnais au départ, on retrouve dans cette attitude, parce que derrière tout ça, il y a quand même une attitude morale, il faut le dire. On retrouve dans cette attitude une valeur morale qui est de valoriser les personnes qui sont marginalisées. Ce qui en soi, en fait, est un principe que, voilà, après 2000 ans de christianisme, est profondément enraciné. L'idée que les marginalisés doivent être mis en valeur, mis en premier, c'est, enfin, texto, c'est dans l'enseignement de Jésus, quoi. On peut le lire dans les évangiles. Et c'est quelque chose, c'est un principe moral qui a remplacé les valeurs qui étaient, en tout cas en Europe, hein, les valeurs qui prévalaient dans les civilisations qui ont précédé l'arrivée du christianisme. Dire à des Romains ou à des Grecs qu'il faut élever les personnes qui sont marginalisées ou plus faibles ou étranges était beaucoup plus discutable.
1: Donc, si le principe épistémologique, la manière dont on... C'est un gros terme, là, mais je veux dire, le principe épistémologique postmoderne, c'est-à-dire comment est-ce qu'on sait qu'est-ce qu'on sait, dit qu'il n'y a pas de vérité objective, mais qu'il n'y a que des réalités qui sont construites culturellement. La question maintenant n'est plus quelle est la vérité ou qu'est-ce qui est vrai, mais comment est-ce que cette vérité-là a été construite? Et là, si elle est construite par des groupes qui ont le pouvoir... contre l'intérêt de personnes qui sont opprimées, ben là, tout d'un coup, la subjectivité, la perspective des personnes opprimées offre un accès à un savoir qui nous permet de remettre en question les systèmes d'oppression. OK?
0: Donc... OK. Donc, c'est tout un enseignement, en fait, philosophique, finalement, que tu es en train de nous faire, et linguistique.
1: Oui, c'est ça. Mais c'est ben, en même temps, quand on lisait un article dans un autre épisode où que, tout d'un coup, quelqu'un critiquait, je pense, Tinder comme une forme de patriarcat hétéronormatif, tu te dis, mais d'où est-ce que ça sort tout ça? Qu'est-ce que ça veut dire? Mais une fois que tu es familier avec, justement, l'approche postmoderne, tu es comme, ah non, OK, ce qu'on est en train de dire ici, c'est que ce système-là, dans le fond, sert le patriarcat, donc les hommes, et l'hétéronormativité, c'est-à-dire l'idée que ce qui est normal, c'est d'être hétérosexuel, puis ce qui est anormal, c'est d'être homosexuel.
7: Ou autre.
1: C'est ça, cette question-là, comment est-ce que la réalité est construite, comment est-ce que le langage est construit, c'est une approche épistémologique qui est constante dans la postmodernité. Dans la postmodernité, la souffrance va venir remplacer le cogito en tant que fondement de prise sur le réel.
0: Beaucoup trop compliqué ce que je viens de dire.
7: Ralentis, je n'ai pas tout compris. Okay.
1: Dans l'approche postmoderne, la manière dont on saisit le réel, mais pas le réel avec un grand R, mais le réel, c'est-à-dire la structure d'exploitation ou le système d'exploitation qui est dominant, c'est à travers la perspective des personnes qui sont marginalisées et qui souffrent. D'où l'insistance, par exemple, de la création d'espaces sécuritaires, de safe space, ou l'emphase sur le besoin des alliés, donc des gens qui ne font pas partie du groupe opprimé, d'écouter et de laisser cette personne-là, ces personnes-là exprimer leur vérité.
7: Oui, et c'est ce qu'on connaît souvent en France. Il y a souvent des polémiques à la fin de l'été, tous les ans. Moi, depuis quelques années, j'entends ça dans les universités d'été des partis politiques, par exemple, ou des grandes conférences. Ils organisent ce qu'on appelle des réunions non mixtes. Ça se fait beaucoup sur les campus universitaires, c'est-à-dire, ben, voilà, on va parler de la misogynie sur le campus universitaire ou la place des femmes dans le corps professoral. Il y a des débats au sein de l'université, par exemple. Et puis, dans ces débats, il va y avoir des réunions spécifiques où les hommes sont explicitement exclus. Et je sais que ça cause polémique dans la société souvent, parce qu'on se dit, mais comment est-ce qu'on peut avoir un débat démocratique dont certaines personnes sont exclues? Eh bien, le raisonnement qui vient favoriser les réunions non mixtes, pas 100% du raisonnement, mais souvent ce qu'on entend, c'est, eh bien, quand des femmes sont réunies ensemble, elles peuvent établir un savoir qui n'est pas contrôlé par le savoir patriarcal. Et donc, elles peuvent construire leur propre récit et leur propre définition de la réalité. Ce qu'il y a de particulier dans cette approche, c'est ce que disait JC, c'est qu'il faut donner la primeur, en fait, à ce que des groupes marginalisés vont dire. Donc, il faut que ce soit les personnes racisées qui définissent ce que c'est la réalité du racisme, disons en France, par exemple. Mm-hmm. Il faut que ce soit des femmes qui définissent ce que c'est
0: le vécu de la femme.
7: C'est pas tellement que les autres groupes n'ont pas le droit à intervenir, mais leur parole est quelque part soumise à la priorité qui est donnée au groupe minoritaire, au groupe marginalisé.
0: Moi, je trouve ça fascinant parce que, ayant fait des études de lettres et de langues sous les angles en général de la littérature et puis de la culture et l'histoire, les noms de Jean-François Lyotard, Jacques Derrida, Michel Foucault revenaient vraiment très très souvent parce que justement, c'est à la base de beaucoup de grands mouvements de pensée politique, philosophique, linguistique, sur lesquels on bâtit aujourd'hui. Et on n'y pense pas forcément quand on est en train de scroller sur Instagram ou Twitter et qu'on voit n'importe quel groupe qui va parler de sa lutte. Mais finalement, tout est implicite dans la manière rien que d'utiliser certains termes et puis de porter sur le devant de la scène certaines luttes. On est dans une déconstruction du réel.
1: Exactement, oui.
0: Qui vient du postmodernisme, qui est un peu à la base, et donc dans une reconstruction du réel, mais par, du coup, dans le cas du wokisme, les groupes discriminés et minorités.
1: Exactement, cette approche-là, cette notion-là de déconstruction, c'est justement le tournant politique postmoderne. C'est-à-dire, on passe d'une discipline ou d'une approche épistémologique qui est dans le monde académique, qui va s'étendre après ça aux sciences sociales, mais aussi à la littérature. Et là, la lutte consiste principalement à déconstruire. Et comment est-ce qu'on déconstruit? Bien, c'est à travers le langage. Et si le réel se construit par le langage, bien, il se déconstruit par le langage. Donc, c'est pour ça, je trouve ça super intéressant, ton exemple de réunion non mixte, parce que c'est le genre d'exemple d'événement qui vient vraiment porter... confronter l'approche moderne, libérale par rapport à, par exemple, la race ou le sexe. Dans le passé, quand on reprend, par exemple, le discours de Martin Luther King sur
0: « I have a dream »,
1: son rêve, c'est qu'on ne distingue plus la personne par la couleur de sa peau, mais par le contenu de son caractère. T'sais. C'est de dire, bon, ben oui, on sait que d'apparence, on est blanc ou noir, mais dans le fond, dans notre société, ça ne devrait pas être important. Ça ne devrait pas être une subjectivité qui est importante et qui nous distingue les uns des autres.
0: Aujourd'hui, dans le mouvement woke, c'est l'inverse.
1: C'est l'inverse, parce que ta place dans la structure hiérarchique, dans le système d'exploitation, te donne accès à un savoir auquel les autres n'ont pas accès. Et donc, il y a comme une perpétuation de cette identité-là qui vient à quelque part en opposition au projet moderne. Le principe politique postmoderne, donc contrairement à, mettons, Martin Luther King qui dit ben faut que les institutions changent pour qu'on fasse abstraction de la race, les mouvements civiques, c'était de se battre, de faire des manifestations, des marches pour aller acquérir les mêmes droits pour les Blancs et les Noirs aux États-Unis. Le mouvement politique postmoderne passe par l'intégration de nouvelles catégories, de nouveaux termes à l'intérieur du langage. Christelle a mentionné, par exemple, des personnes racisées.
7: Oui.
1: Les personnes racisées, c'est un terme qui nous vient du postmodernisme et qui vient changer notre rapport à la question de la race. Je ne sais pas à quel point j'ai un problème avec ce terme-là, personne racisée, parce qu'à quelque part, je ne crois pas dans la réalité biologique de la race. Mais en même temps, de juste changer cette manière-là d'aborder la question raciale, ben ça sous-entend que quelqu'un qui est racisé fait partie d'un système qui va le raciser.
7: Oui, exactement, parce que raciser, c'est passif. C'est un participe passé, c'est passif, quoi.
0: Spécialiste du langage. C'est pas du tout moi.
7: désolé, je suis un peu mon nerd ici. Mais c'est vrai, parce que quand on dit, voilà, je sais pas, Christelle, tu es une personne racisée, ben, ça me dit que je suis victime d'un système, en fait.
0: C'est ça. Qui te racise.
7: Voilà, qui me racise.
1: Qui te racise. Et ça présuppose, dans le fond, toute la pensée postmoderne, c'est comme t'es dans un système.
7: Exactement.
0: Ça met l'accent sur le système d'exploitation qui est le grand ennemi à combattre.
1: Exactement. Et le langage, dans le fond, va présupposer les fondements religieux, les fondements épistémologiques du postmodernisme.
7: Mm-hmm.
1: Donc, et c'est là où il faut être extrêmement prudent, puis je pense qu'on fait tous l'erreur, puis on le voit dans les médias, où est-ce qu'on va adopter, on voit qu'il y a un nouveau mot qui existe, ou une nouvelle manière tout d'un coup de formuler quelque chose sur le réel. Bon, l'exemple de racisé en est un. Et là, on va adopter un langage qui va faire en sorte que notre perception du réel est modifiée sans même qu'on ait eu un débat là-dessus ou qu'on ait pesé le pour et le contre. La question du genre, la distinction du genre avec le sexe, c'est comme tout d'un coup, c'est comme ben, là, il y a un sexe biologique, il y a un genre. On n'a pas eu la discussion là-dessus. Là. Maintenant, quand tu utilises ce langage-là du genre, ben, tu présupposes qu'il y a une réalité distincte, puis ça change ta perception, ta conception du réel. Donc, c'est extrêmement brillant comme approche.
0: Et justement, d'où est-ce qu'elle vient, cette intuition de se dire « Ah, attention, maintenant, on parle beaucoup plus de personnes d'origine ethnique non blanche comme des personnes racisées, de personnes qui sont femmes biologiquement et dans leur ressenti, et donc ce sont des personnes cis. » Qu'est-ce qui fait qu'on a cette, d'un point de vue sociétal, cet encouragement à se dire « Il faut que je change mon langage. » Moi, j'ai l'impression que c'est parce qu'il y a une certaine peur d'être considéré comme phobe, d'être considéré comme l'inverse d'un allié, qui est un petit peu la recherche dans le mouvement woke, d'avoir des alliés quand tu es à l'extérieur de la lutte, et d'être humilié publiquement, banni des réseaux sociaux ou de groupes d'amis, etc. Et cette peur-là, avec un petit peu une sorte de police du langage, osons le terme, me fait me dire dans ce système de recherche pour la lutte sociale, tel qu'il est soutenu par le postmodernisme à sa base, on est en constant danger de ne pas être du bon côté et de devenir la minorité discriminée de l'autre. Ouais. Et ça, on en parlait dans l'épisode précédent. C'est une peur qui émerge au sein des mouvements militants qui, justement, adoptent cette posture d'être éveillés contre les injustices systémiques. C'est des peurs qui ne sont pas du tout, d'un point de vue extérieur, en tant que réactionnaire, en disant « Ouh là là, attention, c'est dangereux ce mouvement culturel ». C'est des peurs qui sont en interne et que je vois encore et encore sur les réseaux sociaux, dès qu'on a un petit peu ces hashtags de « woke »,« cancel culture », etc. Et ça me fait me dire, c'est peut-être aussi là une des grandes différences avec le christianisme dans cette recherche de justice sociale.
7: Ouais, tu fais bien de poser cette question, c'est très intéressant. Je pense que tu soulignes quand même quelque chose qui est souvent, je pense, oublié dans les débats à propos de ces questions sociales et de société, c'est qu'on est des êtres humains.
0: Breaking news.
7: Je m'explique. Bien sûr, la justice sociale est quelque chose d'important et pour laquelle je pense qu'il nous faut travailler. J'en suis même convaincu et j'ai des engagements dans ce domaine-là. Cela dit, on n'est pas que des êtres de lutte. On est des êtres humains complets avec nos émotions, avec notre histoire personnelle. Avec nos besoins fondamentaux, avec un sens moral aussi. On a envie de pouvoir sentir qu'on fait partie de quelque chose de plus large. Mmh. On a envie de savoir qu'on appartient à un groupe. On a envie de savoir que notre identité, on peut la comprendre, qu'on peut comprendre notre propre identité. Tout ça, c'est des besoins fondamentaux. On a envie de se savoir en sécurité.
0: Ouais.
7: Et puis, aussi, on a aussi un sens moral du fait qu'il y a certaines choses qui sont bien et certaines choses qui ne sont pas bien. Donc, tu parlais du fait d'adopter ces nouveaux termes qui sont développés. Je pense que si les gens qui nous écoutent ont écrit, comme moi, j'écris parfois avec l'écriture inclusive, ou utilisent un terme, un nouveau terme comme personne racisée, ou cis, C-I-S, ou utilisent le pronom IL, c'est pas simplement pour une raison de lutte. C'est parce qu'on a envie, je pense, tout être humain a profondément envie de se comporter bien, en fait, de s'orienter vers le bien, de vivre une vie juste. Autrement dit, tout être humain a une conception de d'où on vient, où on doit aller, qu'est-ce qui va mal dans le monde, comment réparer ce qu'il y a de mal dans le monde, et comment nous connecter à ces valeurs ultimes.
1: Je pense pas que je suis d'accord avec toi.
7: Vas-y, dis-moi.
0: Pourquoi?
1: J'ai vraiment l'impression que bien souvent, au contraire, ce qui motive les gens, c'est pas le bien et le mal, mais c'est ce qui est utile et expéditif. Puis par après, on va décrire comme bien ou mal les gestes qu'on a faits pour s'auto-justifier. Par exemple, est-ce que, mettons, les gens qui commencent à utiliser ces genres le font vraiment par... ou utilisent un terme particulier, le font vraiment parce qu'ils ont une conviction personnelle que ce terme qui n'a jamais été utilisé dans l'histoire, tout d'un coup, devient une marque pour soutenir les personnes qui seraient opprimées à l'intérieur d'un système dominant. Je pense que la motivation de la plupart des gens, c'est de ne pas se retrouver à l'extérieur du groupe.
7: Ouais. Mm.
1: Et donc, dans le fond, c'est ce qui est fait, c'est ce qui est expéditif pour demeurer à l'intérieur du groupe. Et après ça, c'est seulement après ça que la question du bien est intégrée.
7: Mais en fait, tu exprimes dans d'autres termes ce que je disais, c'est-à-dire que les gens, ça nous inclut nous aussi.
1: Oh,
7: hein,
1: oui,
0: on n'est pas des gens.
7: on réagit souvent sur base de sentiments, de motivations fondamentales, certaines qui sont acquises par notre éducation, mais parfois c'est vraiment juste fondamental. On a envie de savoir aimer, on a envie de savoir que on fait ce qu'on devrait faire dans notre vie.
1: Mais tu mêles deux choses là.
7: Mais je pense que ça se passe en deux étapes. Mm-hmm. Je pense qu'il y a le réflexe d'acquérir. Je vois ces gens, ça me donne une image de ce que c'est la justice vis-à-vis des gens trans, où ça a l'air bien comme terme, je vais l'adopter parce que j'ai l'impression que c'est bien. Et puis par après, les gens réfléchissent.
1: En termes de bien et mal.
7: Voilà, exactement. Mm-hmm. Mais ça n'enlève pas qu'on est des êtres moraux. Et si le jour 1, tu adoptes le terme parce que tu le trouves bien, ben, le jour 2, le jour 3, tu vas essayer de savoir pourquoi c'est bien.
1: Mais ça vient le jour 2 ou 3. Ça vient pas le jour 1. Le jour 1, c'est d'être dans le groupe. Oui. Et c'est pour ça, comme tu mentionnais, les questions de on veut pas être nommé comme transphobe ou homophobe ou sexiste ou quoi que ce soit. Puis, et c'est là où ce que, encore une fois, ça s'apparente à une religion, où tu as les 7 péchés capitaux. En tout cas, tu as des péchés capitaux qui font que ben, si tu es condamné pour telle ou telle chose, tu es maintenant banni, honni, marginalisé et tu peux plus prendre part au débat ou à la vie publique. Ouais.
0: Et c'est là où j'aurais envie de rappeler un petit peu une différence avec une religion. Parlons du christianisme, parce que c'est celle à laquelle on se réfère. Tu viens de rappeler que ça se fait beaucoup dans l'ensemble du mouvement woke et de combat pour la justice sociale, une sorte d'ostracisation quand la personne est perçue comme étant contre la lutte sociale qu'on porte. Et comme ça rentre dans une logique de recherche de justice intégrale, qui est une bonne chose, mais qu'à la fois, il y a une constante déconstruction du réel et reconstruction du réel, parce qu'on parlait des bases du postmodernisme, ça rend, je pense, parfois très flou le qu'est-ce qu'il y a en haut de cette hiérarchie. On parle depuis tout à l'heure d'un système de valeurs qui est au centre de toutes les visions du monde, les religions et les systèmes de croyances philosophiques, comme par exemple le mouvement woke. Mais là où dans le christianisme, on peut rentrer dans cette justice sociale à laquelle pour laquelle combattait Martin Luther King, qui était chrétien, en se disant en bout de course, tout en haut de ce sommet de la pyramide des valeurs, il y a Dieu. Et dans tout le reste, il y a des systèmes, des problèmes, des discriminations, des choses qui ne fonctionnent pas et qu'il faut justement chercher à réparer. Mais au bout, il y a Dieu. Et lui, il vient définir la réalité objective.
1: Exactement.
0: Et lui, il vient définir la possibilité, quand tu es discriminé ou marginalisé, d'être accueilli et d'être compris. Et lui, il vient définir le bien et le mal.
1: Exactement.
0: Et quand il n'y a plus Dieu, et que du coup, le bien et le mal, et le juste et l'injuste, injustes sont récupérées...
1: Sont des conventions sociales.
0: Sont des conventions sociales et sont définies par des groupes et qu'on est dans une... on est très divers dans l'humanité. Mmh. Et donc, il y a divers groupes et puis certains, ils sont les uns contre les autres. Et puis, c'est pas un problème, c'est juste complexe. Mais si du coup, il y a des réels qui se mettent en place, il y a des visions du bien et du mal et il y a donc des exclusions à chaque fois que tu fais pas partie de ça, où elle est la réinclusion? Elle n'est plus possible. Parce que le pardon n'est pas possible. Parce que parce que finalement, la vision d'un bien ou d'un mal ultime n'est pas possible. Et là, moi, ça me semble être un point de grande espérance, finalement, dans la religion du christianisme. Et c'est peut-être aussi pour ça que je trouve ça m'aide de comprendre la justice sociale avec un angle chrétien.
7: Tu mets les mots sur une réalité, parce que en l'absence de ce principe suprême qui est Dieu tel que le christianisme le comprend, et je tiens à redire à nos auditeurs, nos auditrices, que quand on parle de Dieu, en tout cas dans un contexte chrétien, on ne parle pas juste d'une idée abstraite, on parle en fait d'une personne, c'est-à-dire c'est quelqu'un qui communique avec nous et qui vient rejoindre l'être humain dans sa condition. Quand on parle de christianisme, de Jésus-Christ, donc on parle d'une personne aussi. Si on retire ce principe-là, le risque, ça dépend de l'idéologie qu'on adopte, bien sûr, mais là, on a parlé du mouvement woke, le risque, c'est que, en fait, tout devient une question juste de pouvoir et de conflit et de lutte permanente. Parce que si ce n'est pas l'un qui gagne, ce sera l'autre. Et puis chaque groupe se subdivise en sous-groupes. Et puis en plus, c'est des intersections entre les systèmes de domination. Et finalement, on ne s'en sort plus. Si on retire ce principe qu'il y a une réalité ultime et qu'on peut entrer en relation avec cette réalité ultime... Ce qui ne veut pas dire qu'on ne peut pas discuter, se remettre en question, que du contraire. C'est Dieu invite l'être humain à se remettre en question, et les sociétés à se remettre en question. Mais si on retire ce principe-là, tout ce qui reste, c'est des luttes de pouvoir. Et on peut s'interroger si cette vocation, cette appréciation pour la justice devient une sorte de culte de la justice intégrale. On peut s'interroger des conséquences. Parce que là, tout cet épisode, ces deux discussions qu'on a eues, on a parlé d'idées. Mais comme je l'ai entendu dire, il ne faut pas oublier que les idées, ils leur poussent des bras et des jambes et qu'elles se baladent dans notre société. Il y a des vraies conséquences. Je suis sûr que plein de personnes qui nous écoutent ont déjà eu des conversations parfois difficiles ou coupé des contacts avec d'autres sur les réseaux ou des débats avec des amis parce que vraiment ça a un impact sur nous en fait. Et donc c'est pas trivial, c'est pas petit. On se rend compte en fait qu'il y a vraiment une connexion entre notre conception du monde, notre vision du monde, qu'est-ce qui est au sommet de notre hiérarchie des valeurs et puis la vie qu'on vit aujourd'hui.
1: Dans le fond, ça nous ramène à la question du début de cet épisode-là, à savoir les présuppositions religieuses du wokisme se distinguent de certaines présuppositions religieuses du christianisme. Et donc, il y a vraiment deux systèmes, deux manières de concevoir le monde qui, comme Christelle l'a dit, ont des conséquences concrètes dans la vie. Et donc, dans le christianisme, s'il y a un Dieu qui est créateur et qui crée par le langage, il y a un réel pour Dieu, créé par Dieu, et il y a un ordre dans ce réel-là. Et nous, on peut découvrir cet ordre-là et bénéficier. La découverte de cet ordre-là, on appelle ça la vérité. Il y a cette image-là dans la Bible, vous connaîtrez la vérité et la vérité vous rendra libre. Puis à la base même de la révolution scientifique, il y a cette idée-là que la vérité se trouve dans la nature, elle se trouve dans l'univers, puis à travers l'expérimentation, à travers la recherche, on peut savoir qu'est-ce qui est vrai, puis en sachant qu'est-ce qui est vrai, ben là, on peut vivre une vie bonne. Tandis que si il n'y a pas de principe organisateur, s'il n'y a pas de Dieu, si tout est langage, puis est une guerre de tous contre tous, ben là, la vérité devient seulement qu'est-ce qui est utile, qu'est-ce qui est expéditif pour mon groupe. Puis à l'intérieur de mon groupe. Donc, il n'y a rien qui permet à quelqu'un qui a une approche postmoderne, par exemple, de dire que le cannibalisme est mal ou l'avortement est mal ou le... C'est qu'à l'intérieur d'une société, à l'intérieur d'une civilisation, ben, tel ou tel comportement peut être bien. Puis après ça, c'est juste une question de rechercher l'équité ou la justice à l'intérieur d'un groupe. Donc, il y a vraiment des conséquences radicales à l'épistémologie qu'on adopte, mais il y a un choix à faire. Puis moi, qu'est-ce qui me préoccupe beaucoup avec, quand on parlait, là, est-ce que c'est une nouvelle religion ou est-ce que c'est bientôt la dictature, c'est que j'ai l'impression qu'il y a comme un glissement maintenant où on adopte le langage. La stratégie postmoderne se passe autour du langage. C'est en changeant le langage, puis en brouillant ces catégories-là, en brouillant les limites entre les catégories, ben là, il y a une déconstruction du système actuel. On promeut une religion à travers des entreprises, à travers l'État, au détriment d'un autre système religieux qui n'est pas juste le christianisme. Je pense que cette épistémologie-là, cette manière de concevoir le monde est partagée par le christianisme, l'islam, le judaïsme.
7: Le taoïsme.
1: Le taoïsme. L'athéisme moderne risque de rentrer dans une guerre religieuse.
0: Et à mon avis, ce n'est pas qu'une guerre religieuse, ce n'est pas qu'une guerre culturelle, mais c'est le chien qui se mord la queue. Parce que cette idée de la recherche, de la lutte intégrale, j'ai l'impression qu'elle n'est pas possible s'il n'y a pas aussi l'existence d'une vérité objective. Mmh. Si constamment on brouille les catégories, si on ne sait plus exactement de quoi on parle, et si y a toujours de nouveaux groupes opprimés qui sont opprimés par d'autres, et puis imaginons que les groupes opprimés tels qu'on les voit aujourd'hui, ça devienne au bout d'un moment la norme, et ben, c'est encore tout un système de valeurs qui s'inverse. Mmh. Et j'ai l'impression que c'est possible. Donc, moi je repense encore une fois à Martin Luther King, c'est un excellent exemple. Mmh. C'était peut-être un des grands symboles de la justice sociale pour des questions raciales, pour des questions d'égalité. Et il était militant, il allait dans la rue, il cherchait aussi à changer les lois. Enfin, je pense que ça pourrait devenir une divinité de cette religion de l'éveil pour la justice sociale. Mais il était chrétien et il intégrait en fait sa foi dans sa lutte, et surtout il intégrait sa lutte dans sa foi. Mm-hmm. Parce que du coup, le sommet de la pyramide, c'est Dieu, et donc c'est pas lui qui est responsable de tout, ça reste Dieu qui a le monde entre ses mains et la vérité objective entre ses mains. Mmh. Et donc on peut être des agents de changer les choses, mais parce qu'on sait vers quoi changer, parce qu'on sait c'est quoi ce qui existe vraiment et c'est quoi la réalité.
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0: gens qui sont dans le feu. Je veux être docteur et faire le tour du monde pour soigner les gens. Je rêve de voler dans l'espace.
1: Et toi, c'est quoi ton rêve? Partout dans le monde, à chaque seconde, naît un nouveau rêve dans le cœur d'un enfant. Et pourtant, est-ce que l'on tient vraiment notre destinée, notre avenir entre nos mains? Peut-on espérer que les rêves s'accompliront un jour? Venez, suivons ensemble Jennifer, une petite fille en Afrique, direction le Kenya. Vous êtes là? Trop la classe! On atterrit dans la capitale, Nairobi. Enfin, presque. Bon, suivez-moi. Par ici, je cherche Korogosho. Ça sonne bien, hein? Korogosho! C'est là que vit Jennifer. On m'a dit que c'était pas loin de Nairobi. Oula! Attention! Il y a des sachets plastiques et de l'eau. Dégoûtante. Ne glissez pas dessus. Ah! Et aussi, des peaux de bananes, je crois. Enfin, des épluchures moisies, des sacs poubelles troués et répandus sur le sol. Ah! Embouchez-vous le nez! Oh là là là là là là, ça pue! Excusez-moi, on va continuer, on n'est pas dans les bons quartiers. Korogosho. Ah, en fait, c'est là. C'est là que vit Jennifer.
2: Oui, but, t'as marqué, Cookie. C'est la passe à Makena. Vas-y, derrière.
1: Oh, c'est Jennifer. Elle est marrante avec son but marqué. Oh, c'est pas un ballon ce truc, vous êtes d'accord? Un sac plastique plus ou moins gonflé, c'est pas idéal pour jouer au foot.
2: On fait un cache-cache. Zawadi et Zara, venez jouer avec nous. Qui veut compter? Bon, je suis.
1: Ah bah dis donc, ce jeu traverse toutes les frontières. Et ici, il doit y avoir plein de cachettes, on voit déjà plus personne.
2: 8, 9, 10.
1: Ouh, elle file droit sur une cachette où sont deux enfants. Elle est forte, Jennifer. Et en voilà d'autres de trouver. Oh, par contre, oula, oh, moi j'ai mal au cœur. Elle vit vraiment ici ou c'est juste pour jouer? Les enfants et tout le monde se mettent à courir. Attention, attention! Encore des voleurs, des criminels. Oh, ce n'est pas vraiment sécurisé ici. Jennifer a peur. Elle s'est cachée dans un recoin pour ne pas être vue. Cachée? Oui, mais ce n'est plus pour jouer maintenant. Mais où sommes-nous exactement? Quel est ce lieu à l'allure misérable, aux odeurs horribles et au bruit inquiétant? Nous sommes dans un bidonville. Korogosho est un endroit où les personnes qui n'ont pas ou peu d'argent sont entassées sur un petit espace. 1,5 km² pour environ 180 000 habitants. Ça ne te parle peut-être pas, mais je t'assure que t'as vraiment pas beaucoup de place.
2: Maman!
1: Pas de réponse. Mais c'est réconfortant de dire « Maman !» quand on a eu si peur. Même si Jennifer sait qu'elle n'est pas là. Sa maman élève seule ses trois enfants, Jennifer et ses deux frères. Elle n'a pas de travail. Alors la seule maison qu'elle peut offrir à ses enfants, c'est...
2: Voilà, c'est ma maison. Mais non, il n'y a pas de chaise, une seule suffit. Ben, on dort tous là, par terre. Oui, c'est de la boue, c'est ça.
1: Oui, c'est ça. Le bidonville où se trouve Jennifer est au bord d'une décharge. Un endroit où sont mis toutes les poubelles de la capitale. Les déchets, quoi. La maison de Jennifer est faite de matériaux trouvés, comme la tôle ondulée pour faire un toit, et puis de la boue et de l'argile. Une seule pièce. Pas de salle de bain, de cuisine aménagée, de jolies chambres décorées. Et pour les toilettes, ils sont un peu plus loin, à partager avec plusieurs maisons.
2: On y va, maman? J'ai tellement faim. On prendra du riz et un peu d'haricots, d'accord?
3: D'accord. Oh bah ça va, elle demande pas des bonbons, des gâteaux, des chips.
1: En fait, le seul souhait de Jennifer, c'est de manger. Mais chez elle, on ne mange pas tous les jours. Pour gagner un peu d'argent, sa maman cherche à faire du ménage ou la lessive chez ceux qui veulent bien. Car il n'y a évidemment pas de machine à laver le linge dans le bidonville, ni d'eau courante. L'eau, c'est la vie. Eh bien, à Korogosho, la vie se paye. Si tu veux boire, tu achètes l'eau. Et se laver, c'est un luxe. Jennifer a 7 ans. Elle est née dans ce bidonville. Et le mot rêve ne signifie rien pour elle. Elle n'aspire à rien. Et de toute façon, que peut-elle espérer en grandissant dans un milieu si pauvre? Est-ce que Dieu se déplacerait dans un endroit aussi sale d'ailleurs? Est-ce qu'il s'intéresse à la misère de Jennifer? Qu'est-ce qui se passe? À des milliers de kilomètres, en Amérique, un couple vit tout autre chose. Les voilà tous les deux dans une réunion bien particulière. On leur montre des photos d'enfants avec leurs noms et quelques informations. Oh, tout est fouillis dans la tête de ce couple, Sharon et Bob. Leur fille a rejoint le ciel suite à un accident de voiture. Oh, la souffrance est partout. Au Kenya, en Amérique, ce sont des cœurs brisés dont le destin va trouver un nouveau souffle par l'amour. Ce soir-là, à cette fameuse réunion, dans les mains de Sharon et Bob se trouve une carte avec le visage d'une petite fille de 7 ans vivant au Kenya. Oui, c'est bien celui de Jennifer, car le couple a décidé de devenir ses parrains. L'association Compassion est une organisation internationale de parrainage. En France, elle s'appelle Service d'entraide et de liaison, ou pour aller plus vite, le SEL. Oui, comme le SEL à table, mais c'est une association. Le SEL donne la possibilité à des personnes comme Sharon et Bob d'être comme des amis à distance pour Jennifer, en envoyant de l'argent tous les mois pour la faire sortir de la pauvreté.
2: Et aujourd'hui, est-ce qu'il y a quelqu'un qui m'a choisi?
1: L'association a des centres d'accueil dans plusieurs pays du monde. Cette association propose aux familles très pauvres que leurs enfants soient aidés, parrainés par des personnes du monde entier, pour leur donner une chance de s'en sortir. Oh, justement, il y a un centre qui travaille avec les personnes de l'église proche de Korogosho. Oh, des chrétiens de cette église travaillent pour l'association. Ils vont dans le bidonville chercher des enfants pour qu'ils puissent aller au centre d'accueil pour des activités et de l'aide.
2: Et aujourd'hui, il y a des nouvelles?
1: Oui, Jennifer, il y a des nouvelles qui viennent d'Amérique. Voici une lettre pour toi. Le cœur serré, Jennifer saisit la lettre. Une émotion forte l'envahit alors qu'elle découvre les mots qui lui sont adressés.
4: Bob et moi avons prié pour parrainer une petite fille. On a pensé qu'on pourrait aider une enfant. Nous sommes vraiment très heureux de t'avoir trouvé, chère Jennifer, Sharon et Bob.
1: Waouh ! À ce moment-là, quelque chose naît dans le cœur de Jennifer. Quelque chose qu'elle ne connaissait pas avant et qu'elle ressent pour la première fois. L'espoir. À partir de ce jour-là, aidée par les chrétiens sur place, Jennifer va à l'école et apprend à lire, écrire. Sharon et Bob lui envoient régulièrement des courriers, lui formulant qu'ils sont très fiers d'elle et qu'ils prient pour que Dieu l'aide et l'accompagne. Le parrainage, c'est 30 euros par mois pour qu'une vie soit transformée. De cette façon, le centre sur place peut aider efficacement les enfants comme Jennifer, pour les frais de l'école, les livres, les cahiers. Toute la famille est bénie, car Jennifer reçoit de la nourriture et de l'eau à partager avec ses frères et sa mère.
5: On achète également un matelas pour toute sa famille. Elle a des habits en bon état. Elle est soignée quand il y a besoin. Tout ce qui te semble certainement normal est un privilège pour Jennifer, qui peut maintenant croire en l'avenir.
6: Hey, Madame la Gazelle, c'est moi, le rhinocéros, qui décide. T'as rien à faire sur notre territoire. Allez, ouste.
7: Mais c'est pas juste. J'ai le droit de chasser aussi.
6: T'as pas compris le message? On s'en fout de toi. Ah, que tu manges ou pas, c'est pas notre problème.
7: C'est vrai. Mais alors, je sers à rien en fait, c'est ça?
5: Tous les samedis, Jennifer va au centre d'accueil où des personnes formidables lui parlent de Dieu et de Jésus. Un des animateurs, Ken, est particulièrement doué pour les spectacles de marionnettes. Jennifer attend toujours avec impatience.
8: Ma trompe rapporte à mes oreilles des mots méchants. N'est-ce pas, rhinocéros?
6: Ah bon? Je vois pas du tout.
8: Ne pleure donc pas, gazelle. Rhinocéros a besoin d'apprendre encore bien des choses. N'oublie pas que Dieu t'a créé parce qu'il te voulait. Il t'a choisi. C'est bien ta place ici.
6: Désolée, madame, mais elle a pas le même style que moi. Que vous d'ailleurs aussi.
8: Merci, rhinocéros. Mais l'amour de Dieu n'est pas réservé pour les gros animaux seulement. Gazelle, tu comptes tellement pour Dieu. Toi aussi d'ailleurs, rhinocéros. Chacun a une place dans le cœur de Dieu.
5: C'est bien vrai. Au fin fond de ce petit coin du Kenya, Dieu voyait Jennifer dans la misère. Aucun lieu n'est trop sale, aucun cœur n'est trop dur pour que Dieu ne s'y intéresse pas. Il tient notre destinée entre ses mains. C'est lui, Dieu, qui, pas après pas, met les bonnes personnes sur notre route et permet des circonstances pour nous sortir de nos galères. Tu sais, toi aussi, comme Jennifer, tu es précieux pour Dieu. Même si parfois tu crois que tu ne sers à rien ou que tu n'as pas le droit de rêver, aie confiance en Dieu. Il ne t'oublie jamais.
9: Ah, enfin, c'est mon tour de me faire coiffer. Les passe-mèches comme la dernière fois. En bandeau, s'il te plaît. J'ai envie de changer.
10: Je m'appelle Jennifer et j'ai 38 ans. Dans mon travail, je suis avocate. Je défends le droit des personnes qui subissent des injustices et qui sont victimes de la méchanceté des gens violents. C'est un miracle pour moi d'en être là aujourd'hui. J'aurais dû vivre dans la misère toute ma vie avec une mère sans travail pour 3 enfants. Grâce à Dieu, j'ai été parrainée par un couple merveilleux qui a cru en moi et m'a tellement encouragée. Les chrétiens investis dans le centre d'accueil s'occupaient de moi au Kenya, grâce à l'agent que Sharon et Bob envoyaient. J'ai fait des études supérieures pour pouvoir à mon tour aider des personnes sans défense. Tu sais, toi aussi tu peux devenir parrain avec tes parents. Il y a encore tant d'enfants qui ont besoin de ton aide pour sortir de la pauvreté. Je suis la preuve vivante que Dieu peut changer une destinée au travers de gens comme toi. On peut compter sur lui. Notre passé ne doit pas déterminer notre avenir.

0: une destinée changée, était racontée par Myriam de Beaurepaire. 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

Jéhova, ceux qui placent en lui leur foi. Mais ça ne s'arrête pas là, car même ma foi ne vient pas de moi. Car si je suis dans le coma, n'attendez pas que je fasse un choix. J'ai besoin d'un secours qui me sauvera, indépendamment de moi. Dieu ne tend pas juste la main, il nous tire de notre pétrin. Nous ne

0: Merci Seigneur, parce que je sais que tu exauces ma prière. Ça fait tellement longtemps que je m'attends à toi. Je veux voir ta main venir déposer ce que je viens de te demander.
1: Amen.
0: C'est vrai que Dieu va répondre.

répond à ta prière, mais parfois il répond par un non, par un non. Et comment tu réagis? Est-ce que tu boudes? Est-ce que tu lui tournes le dos? Est-ce que tu cours dans le monde pour tenter d'obtenir le désir de ton cœur? Ou est-ce que tu acceptes sa volonté? Je vais te dire quelque chose, mon ami. Si à chaque fois que j'avais demandé quelque chose à Dieu, il m'avait répondu par un oui, je ne serais pas l'homme que je suis aujourd'hui. Alors, je veux t'encourager à réaliser que derrière un non, il y a une bénédiction. Derrière un refus de la part de Dieu, il y a quelque chose de plus grand que Dieu veut faire dans ta vie. Quel que soit ce que tu lui as demandé, accepte sa volonté et laisse-toi faire par lui. Je suis certain que derrière le non qui est interprété par toi, il y a un oui de Dieu sur ta vie. Et s'il y a un besoin, tu cliques sur le lien là qui accompagne cette vidéo dans les commentaires ou tu vas dans ma bio, tu m'envoies ta requête de prière, nous allons prier pour toi. Et nous sommes certains que Dieu va t'exaucer. Ciao, c'était Yannis Gauthier.

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Ainsi, nous regardons non pas ce qui est visible, mais ce qui est invisible. Car les réalités visibles sont passagères, et les invisibles sont éternelles.

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1: L'un des petits prophètes de l'Ancien Testament, Michée, écrit ceci au verset 1 du chapitre 5 de son livre. « Toi, Bethléem Ephrata, la plus petite des villes de Juda, de toi il sortira pour moi celui qui régnera sur Israël. » C'est de la plus petite des villes qu'est sorti le Sauveur. Alors ne méprisons jamais ce qui est petit, ce qui semble insignifiant au premier abord. C'est souvent ce que va utiliser Dieu pour révéler sa grandeur.
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envie de respirer un peu. J'ai un rythme de vie où j'ai peut-être plus de la bien que tenter, mais j'ai envie d'aller voir, de regarder, de m'offrir le temps de me taire. Ça s'appelle la liberté.

m'intéresse plus. Marre de la course, marre de ces gens qui se pressent tout le temps. Pourquoi on stresse tous? Pourquoi moi aussi je subis le mouvement? Et même mon flow, je le ralentirai délibérément pour qu'être lent soit enfin perçu comme un compliment.

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0: Dieu qui est fort. À la fin, c'est Dieu qui gagne, c'est Jésus qui est fort.
1: Femme au foyer habitant les environs de Genève, Liliane Favargé nous partage son point de vue sur son travail souvent mal considéré dans la société. Elle nous raconte aussi son parcours parsemé de luttes intérieures et ce qui est à la source de son épanouissement actuel. Liliane Favargé, vous êtes femme au foyer. Qu'est-ce que cela signifie pour vous ?
2: Alors, femme au foyer, c'est en premier lieu un privilège. Un privilège de voir grandir ma famille, d'être dans un lieu où je suis un peu la reine de l'ambiance, en fait. C'est moi qui détermine la chaleur, l'ambiance chez moi. Alors, j'ai le privilège d'être vraiment soutenue par mon mari dans ce que je fais et souvent apprécié par mes enfants, pas toujours, mais ça arrive qu'ils me disent merci. Par contre, c'est vrai que c'est pas forcément évident dans la société aujourd'hui de dire voilà, je suis femme au foyer, sans toujours ajouter, mais vous savez, je fais plein de choses à côté, je suis très très active, je fais mille autres trucs pour rassurer les gens. De simplement dire voilà, c'est mon travail et je donne ma vie pour ma famille. Je milite, je ne vais pas dire, mais j'y crois dans ce que je fais. Et je crois que c'est important d'avoir des foyers où on a le temps, on peut être accessible, accueillant, disponible pour les autres. C'est un choix. C'est un choix que j'ai fait et c'est quelque chose que je dois régulièrement me redonner un sens à ça. Mais c'est un beau métier et je suis heureuse dans ce rôle.
1: Aujourd'hui, vous avez l'air très épanouie. Est-ce que cela a toujours été le cas ?
2: Non. Il y a 7-8 ans, c'est vrai que j'ai touché le fond. Au niveau de mon couple, au niveau de ma personne, ma vie intérieure, dans mon rôle de maman de trois jeunes enfants, j'étais vraiment pas bien du tout. Je voyais pas le sens à la vie, je savais pas à quoi rimer ma vie, pourquoi tout ça. Et ouais, une sorte de désespoir dans mes amitiés aussi. J'avais de la peine à sortir d'une sorte d'égocentrisme, de narcissique, ou vraiment, je ne m'aimais pas, je n'aimais pas de la personne que je suis devenue. Vraiment, je me faisais honte. Voilà. Et c'est vrai que là, j'ai touché le fond. Et c'est vraiment le moment où j'ai crié à Dieu. Je me suis vraiment tournée à Dieu. J'ai crié, mais au secours. Où es-tu, Dieu ? Qu'est-ce que je suis en train de devenir ?
1: Ouais. Il a répondu à ce cri ?
2: Alors oui. Oui, Dieu a entendu ce cri. Aujourd'hui, avec le recul, ça a mis du temps. C'est vrai que c'est venu tout graduellement, en fait. Mais dès le départ, en fait, j'avais un sentiment d'avoir quelque chose de solide sous les pieds. J'avais l'impression que ça flottait plus, ma vie, qu'il y avait... Ouais, je pouvais poser mes pieds sur quelque chose de solide. Ouais, c'était vraiment ce sentiment que j'avais. Et ça, pour moi, c'était en fait Dieu qui me donnait une solidité, un départ, en fait. C'était un départ. C'est vrai que je me trouvais, en fait, à ce moment-là, aussi dans un cadre où, de l'Église, où je connaissais les chrétiens, j'avais accès à la Bible, à la prière. Et tout d'un coup, toutes ces choses sont devenues plus vraies, plus... La Bible, tout d'un coup, je la lisais d'une autre manière. Je commence à comprendre qu'elle avait vraiment quelque chose à me dire, qu'en fait, j'avais fait fausse route et la Bible, elle avait des vérités, mais des choses difficiles. Hein. C'est pas facile ce que dit la Bible, cette vie à laquelle elle nous... Mais Dieu offre aussi son aide pour pouvoir la vivre, cette Bible, et la suivre, ses consignes. Mais ces consignes sont vraiment des consignes qui libèrent. Qui donne la joie. Donc voilà, je n'ai pas vu une lumière, j'ai senti quelque chose forcément. Aujourd'hui, avec le recul, j'ai En fait, je sens que sa présence était là, mais d'une manière très douce, fin, pas brutale, mais qui m'accompagnait, en fait.
3: Aujourd'hui, après toutes ces expériences, Jésus, c'est qui pour vous?
2: Alors, Jésus, c'est vraiment la personne à qui je parle le plus. Et je lui parle plus qu'à mon mari. Des fois, mon mari est heureux que je ne suis pas trop, que Jésus l'épargne un peu de mes flots de paroles. Mais c'est vrai, Jésus, c'est en fait Dieu en personne qui a vécu sur cette terre, qui connaît la vie humaine, qui a marché... qui connaît ma vie. C'est quelqu'un à qui je peux parler quand je veux, à n'importe quel instant. C'est vraiment donc à la fois un modèle, parce qu'il a vécu, il a vécu cette vie que je suis en train de vivre. Il sait les difficultés, il sait quelles sont les tentations, quels sont les moments rudes, et il les a surmontés. Donc, en fait, un modèle à suivre. Mais aussi une présence au quotidien. Quelqu'un à qui je peux parler quand je veux, accessible 24 heures sur 24, hein. À 2 heures du matin, j'ose pas parler à mon mari ou appeler une copine, en fait. Mais là, Jésus, je sais qu'il est là, il m'entend, il ne dort jamais. Et il a aussi des réponses à mes questions, à mes cris.
3: En conclusion, est-ce que vous aimeriez nous partager une parole de Jésus qui, en quelque sorte, résume votre témoignage?
2: Jésus dit beaucoup de choses magnifiques. Hein. Les évangiles sont truffés de ces paroles vraiment pleines de sens. C'est vrai qu'il y a un verset qui dit « Venez à moi, vous qui êtes fatigués, épuisés, et je vous donnerai du repos. » Et c'est vraiment un verset qui décrit vraiment ce qui m'est arrivé. En fait, j'en pouvais plus, j'étais au bout du rouleau, je ne savais plus où aller, dans quelle direction, et là vraiment il a pris sur lui en fait mes soucis, mes fardeaux, mes blessures d'enfance, et il les a portés à la croix. Hein. Quand Jésus est mort sur la croix, c'est vrai qu'on dit qu'il est mort pour nos péchés, mais il est aussi mort pour toutes nos souffrances en fait. Il a porté sur lui tous nos maux. Et à la place, il nous donne sa paix, il nous donne sa joie, il nous donne un sens à la vie.
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3: Nous poursuivons notre série de rendez-vous avec les petits bouts de choux consacrés à cette période de Jeux Olympiques Paris 2024. C'est intense, c'est du 7 jours sur 7. Et en ce dimanche, jour saint, nous avons décidé de mêler sport, foi et rire également avec ce petit jeu de l'esprit que nous avons soumis aux enfants. Imaginez un instant,

0: si Jésus était sportif professionnel en 2024, et plus précisément footballeur, quel serait son rôle sur le terrain ?
1: Jésus, moi je pense qu'il serait goal parce qu'on voit bien qu'il sait arrêter les attaques du diable.
2: Pas où il jouerait, mais ça serait le capitaine.
3: Moi je pense que ce serait l'entraîneur parce qu'il nous guide.
1: Ah non, je sais, Jésus il encourage toujours les gens, donc il serait supporter.
4: Si Jésus il jouait au foot, je pense qu'il serait défenseur. Parce qu'il est toujours là pour défendre les faibles.
5: Jésus, bah il sera un attaquant. Parce qu'il sait comment marquer les buts dans notre cœur.
0: Oh, c'est tellement mignon et tellement vrai également. Tout comme Jésus, supporter qui nous soutient depuis les tribunes, toujours prêt à pardonner nos erreurs. Les petits bouts de chou ont encore visé juste. Fin du match, retour au vestiaire pour aujourd'hui.
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0: il y avait un trône dans le ciel. Et sur ce trône, quelqu'un était assis. Celui qui était assis avait l'aspect d'une pierre de jaspe et de sardoine. Et le trône était environné d'un arc-en-ciel semblable à de l'émeraude. C'est toi le doux sauveur.
1: C'est toi le doux sauveur.
0: Lion de Juda.
1: C'est toi, lion de Juda.
0: Tu es le puissant guerrier.
1: C'est toi, puissant guerrier.
0: C'est toi qui combats pour moi dans le ciel.
1: C'est toi qui combats pour
0: Alléluia.
1: Moi.
0: Et dans tout l'univers, d'âge en âge.

0: Je suis le rejeton et la postérité de David, l'étoile brillante du matin. Et l'esprit et l'épouse disent, viens.
1: C'est toi, le Saint éternel.
0: C'est toi la splendeur.

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0: Premier épître de Paul aux Corinthiens, chapitre 6. Quelqu'un de vous, lorsqu'il a un différend avec un autre, ose-t-il plaider devant les injustes et non devant les saints? Ne savez-vous pas que les saints jugeront le monde? Et si c'est par vous que le monde est jugé, vous êtes indignes de rendre les moindres jugements. Ne savez-vous pas que nous jugerons les anges? Et nous ne jugerions pas à plus forte raison les choses de cette vie? Quand donc vous avez des différends pour les choses de cette vie, ce sont des gens dont l'Église ne fait aucun cas que vous prenez pour juge. Je le dis à votre honte. Ainsi, il y a parmi vous pas un seul homme sage qui puisse prononcer entre ses frères. Mais un frère plaide contre un frère, et cela devant des infidèles. C'est déjà certes un défaut chez vous que d'avoir des procès les uns avec les autres. Pourquoi ne souffrez-vous pas plutôt quelque injustice? Pourquoi ne vous laissez-vous pas plutôt dépouiller? Mais c'est vous qui commettez l'injustice et qui dépouillez, et c'est envers des frères que vous agissez de la sorte. Ne savez-vous pas que les injustes n'hériteront point le royaume de Dieu? Ne vous y trompez pas. Ni les impudiques, ni les idolâtres, ni les adultères, ni les efféminés, ni les infâmes, ni les voleurs, ni les cupides, ni les ivrognes, ni les outrageux, ni les ravisseurs, n'hériteront le royaume de Dieu. Et c'est là ce que vous étiez, quelques-uns de vous. Mais vous avez été lavés, mais vous avez été sanctifiés, mais vous avez été justifiés au nom du Seigneur Jésus-Christ et par l'Esprit de notre Dieu. Tout m'est permis, mais tout n'est pas utile. Tout m'est permis, mais je ne me laisserai asservir par quoi que ce soit. Les aliments sont pour le ventre, et le ventre pour les aliments. Et Dieu détruira l'un comme les autres. Mais le corps n'est pas pour l'impudicité, il est pour le Seigneur, et le Seigneur pour le corps. Et Dieu qui a ressuscité le Seigneur nous ressuscitera aussi par sa puissance. Ne savez-vous pas que vos corps sont des membres de Christ? Prendrai-je donc les membres de Christ pour en faire les membres d'une prostituée? Loin de là. Ne savez-vous pas que celui qui s'attache à la prostituée est un seul corps avec elle? Car il est dit, les deux deviendront une seule chair. Mais celui qui s'attache au Seigneur est avec lui un seul esprit. Fuyez l'impudicité. Quelque autre péché qu'un homme commette, ce péché est hors du corps. Mais celui qui se livre à l'impudicité pèche contre son propre corps. Ne savez-vous pas que votre corps est le temple du Saint-Esprit qui est en vous, que vous avez reçu de Dieu, et que vous ne vous appartenez point à vous-même, car vous avez été racheté à un grand prix. Glorifiez donc Dieu dans votre corps et dans votre esprit, qui appartiennent à Dieu.
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0: Bonjour à tous, bienvenue dans Bonjour chez vous. Quelle belle semaine! On a parlé d'entendre la voix de Dieu, on a parlé de la prophétie et aujourd'hui on parle du repos. Ça, c'est une semaine équilibrée, on peut le dire. Est-ce que tu en fais trop? C'est la question qu'on se pose aujourd'hui avec le couple Kabouya.
1: Hello Evelyne.
2: Salut. Je suis en mode repos.
0: T'es en mode repos? Bah, pas trop quand même, parce qu'on a besoin de toi.
1: Tu as travaillé aujourd'hui.
0: On a besoin de toi.
2: Je pensais qu'on pouvait faire la pratique.
0: Non, pas encore. On reste dans la théorie pour l'instant et après tu pourras passer à la pratique ce soir dans ton lit.
1: Non.
0: Pour le repos. Le repos, c'est le soir dans le lit.
1: D'accord.
0: N'est-ce pas?
1: Oui.
0: Voilà. Vous êtes mignons avec vos petites chemises en jean.
1: Oui, oui, on n'a même pas fait exprès.
2: L'Esprit de Dieu agit parmi nous.
0: Je vois ça dans les tenues vestimentaires. C'est puissant. C'est
2: très puissant. Des tenues.
1: Ok.
0: Ça va, Omer?
1: Ça va, Omer?
2: Non, mais dans la tenue.
1: Oui.
2: La tenue peut avoir plusieurs...
0: Oh, waouh!
1: Amen.
0: On est dans les hautes sphères.
1: On est dans les hautes sphères. Alléluia.
2: La tenue. Attends. Du repos.
1: Alléluia. Alléluia.
0: Quand on vous êtes tous les deux sur ce plateau, on passe à des catégories surprenantes.
1: Écoute,
0: quand même.
2: Après Frank, on
1: vient de... Beaucoup de subtilité.
0: Avec Aurélie, il était calme.
1: Ouais,
0: avec Frank, il était un peu whoop. Et puis avec toi, bah, disons qu'il est un petit peu... il coule, quoi. On va dire ça comme ça. Coach Omer. Coach Omer, parce que toute la semaine, tu es notre coach. Comment se reposer en tant que leader? C'est ce que tu nous diras tout à l'heure.
2: Ouais, je vous montrerai ça aussi.
0: Ok.
1: Tu vas te reposer? Direct sur le plateau?
2: Carrément.
1: Et le dos?
0: Il nous a proposé quand même tout à l'heure qu'on fasse l'émission avec un hamac tendu ici. Et
1: ah,
0: il aurait...
2: Ouais, comme ça, ils auront un exemple visuel.
1: Ouais,
2: je suis dans le hamac, et puis j'ai ma tablette, et puis je fais mon conseil du coach dans le hamac.
0: C'est ça. Bah, si tu veux, tu peux t'allonger sur la table après. C'est un peu moins confortable, mais bon, on n'a pas le hamac.
2: On va commencer l'émission.
1: C'est ça.
2: Parce qu'il y a des dérapages.
0: C'est lui qui dit ça. Bref, je vous rassure, ça dérape même avant que le chrono nous dise de démarrer sur ce plateau. Allez, c'est parti pour la pensée du jour.
1: Alors aujourd'hui, on parle d'un sujet très important. On fait des blagues, mais vraiment, nous sommes dans une génération de suractivisme où le repos est méprisé. Le repos n'est pas pris en considération. On minimise vraiment l'importance du repos et on exalte les activités, être occupé, courir, ne pas s'arrêter. Et vraiment, on va vous inviter tout au long de cette émission à l'équilibre. Lorsqu'on parle de suractivisme, on ne peut pas passer à côté de ce passage de notre cher ami, de ces deux sœurs que nous connaissons dans Luc 10, les versets 38 à 42. La Bible dit « Comme Jésus était en chemin avec ses disciples, il entra dans un village et une femme du nom de Marthe l'accueillit dans sa maison. » Donc tout va bien. Elle avait une sœur appelée Marie qui s'assit au pied de Jésus et écoutait ce qu'il disait. Marthe était affairée aux nombreuses tâches de service. Elle survint et dit « Seigneur, cela ne te fait rien que ma sœur ne me laisse seule pour servir. Dis-lui donc de venir m'aider. » Jésus lui répondit « Marthe, Marthe, tu t'inquiètes et tu t'agites pour beaucoup de choses, mais une seule chose est nécessaire. Marie a choisi la bonne part. Elle ne lui sera pas enlevée. » Et lorsqu'on parle de suractivisme, je vais juste mettre à la table de ce que je veux dire par ce mot-là. Le suractivisme, en gros, c'est quoi? C'est faire beaucoup de choses, c'est être sur plusieurs fronts à la fois, sans vraiment d'efficacité et au détriment de sa qualité de vie. Mmh. C'est que vous êtes en train de courir à gauche et à droite, vous avez un engagement qui est excessif, mais cet excès ne produit rien, en fait. Au contraire, il est contre-productif, il peut même devenir nuisible. Et dans l'église, le suractivisme va se manifester par beaucoup de réunions, beaucoup de prières, beaucoup d'activités, mais peu de relations avec Dieu. Et des fois, on pense que le service... Moi, je parlais à quelqu'un récemment, je dis que le service, c'est l'aboutissement de notre relation avec Dieu et non le contraire. C'est pas parce que tu sers beaucoup que tu as une forte relation avec Dieu. Mais parce que tu as une relation avec Dieu, oui, dans sa maison, tu n'auras pas les bras croisés. Au contraire, tu vas servir. Mais cet équilibre-là est très important à avoir. Pourquoi? Parce que quand on regarde des gens travailler, que ce soit à l'église, que ce soit à la maison, que ce soit au travail, une personne qui est très travaillante, ben elle est valorisée. C'est valorisé, ton fils, toi, ta fille à la maison qui fait des choses, au travail, il y a toujours quelqu'un qui se donne, qui rentre plus tôt, qui quitte plus tard, ben on valorise, on trouve ça bien. Mais dans la vraie vie, en réalité, ce n'est pas bien de pouvoir vivre dans cet état d'esprit. Pourquoi ? Parce que ça crée en nous un sentiment de performance, une pensée, une mentalité de performance qui me dit plus je vais faire, plus je vais être apprécié et plus je vais faire, ben c'est comme ça en fait que je dois me comporter alors que ce n'est pas vrai. Et vraiment, je veux nous inviter à remettre le repos à sa place. Ce n'est pas pour rien que Dieu, dans sa création, a gardé un jour pour le repos. Il ne s'est pas reposé parce qu'il était fatigué. Il s'était reposé pour nous montrer un rythme qui est nécessaire pour notre vie, de savoir s'arrêter quand il faut, de savoir choisir les bonnes priorités. Et lorsque je reviens à ce texte que j'ai utilisé de Marthe et Marie, ce n'est pas pour dire que Marthe avait mal fait. Si quelqu'un vient chez vous, c'est normal que vous puissiez l'accueillir, c'est normal que vous puissiez lui donner à manger, mais dans les priorités, quelle est la priorité? Ce que Jésus est en train de lui dire à ce moment-là, c'est qu'il y a une priorité en fait. Et donc, si tu n'as pas la bonne priorité, tu vas t'épuiser, alors que si tu choisis la bonne part, ben, tu vas voir que tiens, on pourra, au lieu de faire quatre plages, en faire deux, mais le reste du temps, je vais passer du temps avec mon maître. Et vraiment, c'est ça qu'on veut vous encourager. Oui, servez à l'église, oui, faites des choses pour votre famille, pour votre travail, mais ayez la bonne priorité, ayez le bon équilibre, pardon, pour pouvoir vraiment faire les choses de la bonne manière.
0: Merci Nadine. Et oui, notre chère Marthe était dans le suractivisme, mmh. On le sait. Mmh. Et il y aurait mille choses à dire sur Marthe, mais c'est également notre verset du jour. Donc on va prendre le temps de s'arrêter sur Luc 10, 41, 42. Jésus lui répondit, Nadine l'a lu tout à l'heure, Marthe, Marthe, tu t'inquiètes et tu t'agites, tu t'inquiètes et tu t'agites pour beaucoup de choses. Mais une seule chose est nécessaire. Marie a choisi la bonne part. Elle ne lui sera pas enlevée. Ben oui, quand on est, on en fait trop. Quand on est suractif, eh bien, qu'est-ce qui se passe? Eh bien, on risque de s'agiter, on risque de s'inquiéter. Parce qu'on perd déjà, de un, notre paix, généralement, parce qu'on dort peu, parce qu'on a l'impression que tout dépend de nous. Oui. On porte tout sur nos épaules. Nos motivations commencent à être biaisées de plus en plus. Mm-hmm. On va fonctionner énormément dans le devoir. Et puis, parfois, il y a des motivations qui sont d'être vues des autres. Regardez tout ce que je fais, regardez tout ce que je porte. Moi, j'en fais plus que tout le monde. Et il y a un petit peu, peut-être, d'orgueil qui s'installe là. Mm-hmm. Mais la réalité, c'est que plus tu en fais, moins tu vas avoir de temps pour ta relation avec le Seigneur. Donc, j'ai aimé ce que tu as dit, c'est ta relation avec Dieu que va découler ton service, et non ton service qui va découler ta relation avec Dieu. Et c'est très vrai. Et je pense que c'est ce que Marthe n'avait pas compris. Elle était dans des efforts pour plaire au Seigneur, pour le recevoir d'une manière digne de son nom, mais elle a oublié que ce qu'il y avait de plus important, c'était lui, c'était sa présence, c'était se connecter à lui, et que, en fait, tout le reste allait finalement découler de ce temps qu'elle allait passer avec lui. Elle allait l'honorer en allant à ses pieds, en allant l'écouter, elle allait l'honorer encore plus qu'avec un bon repas. Mmh. Et je crois que parfois, on est biaisé par rapport à ça. Et si on prend, par exemple, le service dans l'église, on pourrait parler de beaucoup de choses, mais admettons le service dans l'église. On est vraiment biaisé à croire que plus on en fait, plus Dieu est content de nous, plus Dieu nous valorise, plus notre pasteur va être aussi content de nous, plus les gens vont être impressionnés par nous. Et on croit que là, plus on en fait, plus on est spirituel, en fait. Mmh. Mais la réalité, c'est que la spiritualité va se mesurer au temps de qualité que tu vas passer avec le Seigneur, à ton intimité avec lui. Et plus tu vas passer du temps avec lui, plus il va être précis dans les choses qu'il te confie et celles qu'il ne te confie pas. Dans la liste de toutes les choses que tu portes dans ta vie, est-ce que Dieu te les a vraiment toutes demandées, ou il y a des choses que tu t'es mis sur toi-même pensant que c'était bien, que c'était important, puis que ça allait faire de toi quelqu'un de plus spirituel? C'est des questions qu'il faut se poser parfois pour éviter de tomber dans un épuisement total et de passer à côté en fait de tout ce que Dieu avait planifié, avait en réserve pour nous.
1: Ouais, et tu sais, quand tu parles, je me dis, on pourrait tellement parler des heures sur ce sujet.
0: Oui, oui.
1: Parce qu'en fait, tu parlais d'éprouver nos motivations, et déjà ça, c'est tout un sujet. Hein. Pourquoi je fais ça? Mmh. Et des fois aussi, je me disais, quand je préparais ma pensée, je pensais aux parents. Parce que des fois, la façon dont on fait les choses, ça a commencé déjà comment on est venu. Mmh. On a grandi dans quel milieu? Donc même le suractivisme dans l'église, des fois, quand tu es né de nouveau dans une église active, tout de suite, tu as cette mentalité de faire. C'est la culture d'église qui est devenue, voilà, ta façon de voir l'évangile. Et il y a des gens, tu sais de quelle assemblée ils viennent, parce qu'ils ont déjà cette mentalité, ils sont nés dedans. entre guillemets. Mais aussi, même quand on est né physiquement, voilà, biologiquement dans une famille, des fois en tant que parents, on va récompenser nos enfants. On va les récompenser parce qu'ils ont fait quelque chose. Ils ont rangé leurs jouets, ils ont amené une bonne note. Et du coup, si on ne fait pas attention, l'enfant va intégrer en lui cette réflexion que mon effort égale à l'approbation. Et donc, au début, c'est j'ai rangé ma chambre, mon papa m'a donné un câlin ou m'a donné un cadeau, j'ai des bonnes notes, mes parents sont fiers de moi, ils ont dit à tous les voisins, à tous leurs amis, à toute la famille, et tout d'un coup, ça devient comme ça dans ma mentalité, et après, même au travail, si on enlève l'église, même dans le milieu professionnel, il y a une différence entre faire le travail pour lequel j'ai été engagé, donc j'ai des indices de performance à atteindre, et le suractivisme, où j'en fais plus, j'arrive plus tôt à la réunion, c'est moi qui amène les petits gâteaux, c'est moi qui je veux qu'on me remarque, en fait. Mm-hmm. Et j'ai l'impression que c'est ça qui va me distinguer et ça qui va faire qu'on va m'aimer. Oui. Et c'est là, dès que... Travail, c'est bien. Mais dès que dans ta tête, il y a l'équation amour, validation, acceptation avec performance et travail, tu es déjà dans un terrain qui est glissant, en fait. Et donc, c'est à nous-mêmes de se poser la question, pourquoi je fais ça? Est-ce que si je l'ai fait et puis personne n'a vu et personne ne m'a félicité, est-ce que ça me vexe? Mm-hmm. Si ça me vexe, ça veut dire que ma motivation de départ n'était pas bonne.
0: Complètement. Donc, voilà. Ouais, il y aurait mille choses à dire, comme tu le dis. Puis d'ailleurs, on en avait parlé quand Catherine Delman était venue présenter son livre. Ça vaudrait la peine de faire une série complète sur la notion du repos, de l'activisme, justement. On le fera. Promis, on le fera. Mais en attendant, on a une émission pour le faire et je veux laisser suffisamment de temps à Omer pour nous parler du repos, mais dans le cadre du leadership. C'est parti pour la rubrique Conseil du coach.
2: Alléluia. Comment se reposer en tant que leader? Ça... La phrase elle-même pose un défi, repos et leader. Parce que quand on voit leader, on voit quelqu'un qui est en activité et en suractivité. Je m'aimerais commencer sur un plan personnel. Je crois qu'il y a deux révélations majeures que j'ai reçues en début d'année. La première révélation, c'est la paternité de Dieu. Et la deuxième révélation, c'est vraiment le repos. En fait, si le repos n'est pas une révélation, on ne va pas se reposer. On va arrêter de travailler, peut-être de bouger, mais notre tête, en fait, notre système interne sera constamment en suractivité. Le fait d'arrêter une activité ne veut pas dire que je me repose, en fait. Alors, allons dans la parole de Dieu, puisque c'est ce que nous devons faire. Genèse chapitre 2, le verset 2 au verset 3. La Bible dit que Dieu acheva son œuvre qu'il avait faite, et il se reposa le septième jour de toute son œuvre qu'il avait faite. Dieu bénit le septième jour, il le sanctifia, parce qu'en ce jour, il se reposa de toute son œuvre qu'il avait créée en la faisant. Si on commence à souligner certains mots dans ce verset ici, on a les mots œuvre, on a repos, on a que Dieu a, quand on dit la sanctifier, c'est qu'il a valorisé ce jour-là. Mais quand est-ce que Dieu s'est reposé? Il s'est reposé quand il a achevé de faire son œuvre. Et je crois qu'en tant que leader, nous devons prier Dieu d'avoir la révélation du repos. Ça doit être une révélation. Sinon, si ce n'est pas une révélation, nous allons faire une activité physique de reposer notre corps, mais notre système interne, notre système nerveux, notre système émotionnel, voilà. Notre système émotionnel, notre système de pensée continuera toujours à constamment travailler. On aura des nuits désagréables et on deviendra aussi désagréable. Alors, nous devons comprendre que ce que la Bible dit du repos, la Bible nous révèle dans le livre de la Genèse que le repos est une institution divine. Celui qui ne respecte pas le repos finira par le payer dans son corps. Et autour de nous, on a des témoignages de tant de personnes qui ont travaillé. Il y a des personnes comme ça qui nous connaissons, qui ont travaillé. Parfois, ils pouvaient passer 2 jours sans dormir. Mais il arrive un moment où le corps nous fait payer la facture.
0: Tout à fait.
2: La vérité, c'est celle-ci, hein. Parfois, on est dans un suractivisme énorme. Mais quand le jour où quelque chose t'arrive ou que malheureusement tu décèdes à cause de ton suractivisme, on est toujours seul dans le cercueil. Mm-hmm. Donc je voudrais vraiment appeler les gens à comprendre que le repos est une institution divine. Autant que le mariage est, Dieu institue le repos. Il nous apprend le principe de repos lui-même en se reposant. La deuxième des choses, c'est que Dieu a établi eh bien, ce fameux, ce que j'appelle ces moments sabbatiques que nous devons prendre comme des moments qui doivent gouverner en fait les saisons de notre vie. Mm-hmm. On n'est pas obligé d'être tout le temps à 100 km/h dans le service, mais il faut avoir des moments de repos, moi je dis, et des moments de sabbat. Ça veut dire que là, je prends une sabbatique même de 3 jours où vraiment je fais totalement autre chose, totalement on ne me voit pas. Et le repos nous montre en fait en réalité que nous respectons aussi ce que Jésus a fait. Jésus lui-même, il se retirait de temps en temps pour aller se reposer. Oui. Mais qu'est-ce que le repos révèle? Voilà, dans ma révélation, j'ai découvert que le repos révèle que, premièrement, je suis en obéissance à l'ordre divin. Je respecte l'ordre de Dieu. Je respecte l'ordre de Dieu d'apprendre à me reposer après avoir fait un gros repos pour pouvoir être équilibré. Le repos me révèle aussi que je comprends que je ne suis pas indispensable, que le système peut rouler sans moi. Ça me révèle ça, que je ne suis pas indispensable. Trois, le repos me révèle que je fais confiance à Dieu. Je fais confiance à Dieu que si je ne suis pas là, surtout nous en tant que pasteurs, ben que cette assemblée peut continuer à fonctionner, peut continuer à porter du fruit, justement. Et je ne m'en vais pas juste dans le repos comme ça, c'est que je crée un système qui fait que quand je suis là, je suis une bénédiction, mais quand je ne suis pas là, ben ce système peut continuer parce que je fais confiance à Dieu. Amen. 4, le repos révèle que je fais confiance aux autres. Vous voyez, la capacité de se reposer révèle que je fais confiance aux autres. 5, le repos révèle que je respecte mon corps. Nous n'avons qu'un seul corps, il faut apprendre à se reposer. Moi, en tant que leader, le mot le plus important dans ma vie, en tant que leader, c'est « je ne sais pas ». Et « je ne sais pas » m'a souvent fait entrer dans un moment de repos, parce qu'on sait que ça, on ne peut pas venir le voir. Mais quand tu es là, je sais qu'on fait du micromanagement partout. Ce qui arrive, c'est qu'à un moment donné, on est juste surchargé. Et parfois, quand le diable sait que nous sommes une personne comme ça, il ne va pas nous attaquer. C'est pour ça que j'ai trop pouvait dire à Moïse que tu vas finir par t'épuiser. Tu as fini. Donc le diable n'a même plus besoin de t'attaquer parce qu'il sait que toi-même, tu fais déjà le travail.
0: Tu
2: t'auto-sabotes. Alors, pourquoi est-ce que les leaders dans l'Église, en dehors de l'Église, on tombe dans ce piège? Bien, premièrement, les leaders tombent dans ces pièges parce que, comme Evelyne l'a dit tout à l'heure, ben, ils ont peur que, ben, tout s'arrête sans eux. Ils ont l'impression qu'eux, ils sont indispensables. C'est ce que Jéthro a dit à Moïse. Il existe un autre système de faire ton travail en te réappropriant ta propre vie, en te réappropriant cette capacité-là de faire autre chose, d'être toi-même dans un autre milieu et de vivre. Donc, le leader, en fait, inconsciemment, il a peur de ça, que si je m'arrête, je ne fais pas, ben voilà, les choses vont s'arrêter. Deuxièmement, eh bien, ils ont une identité bâtie sur la performance et non la filiation. Et c'est pour ça que je parlais tout à l'heure que c'est important que le leader découvre Dieu, non comme un employeur, non comme un employeur, un boss ou un collaborateur, mais en fait tout en grandissant, pendant que je parlais dans notre cas d'église, en grandissant pendant que l'église grandit, ben ma révélation de la filiation avec Dieu doit grandir aussi. Pourquoi? Parce qu'un enfant se repose toujours près de son père. Parce qu'il sait que son père prend soin de lui. Il sait que son père va s'occuper des choses que lui ne fait pas, etc., etc., etc. Combien de fois on a demandé à notre enfant, on va faire la vaisselle, puis il l'a fait. Hein? Il te dit qu'il l'a fait, quoi. Puis après, tu passes juste derrière, bon, écoutez, c'est bon, on va faire la vaisselle, etc. C'est apprendre cela. Quand on a une bonne révélation de sa filiation, le leader aura une relation saine avec Dieu et il apprendra à se reposer en Dieu. Se reposer en Dieu, c'est différent de se reposer. Se reposer en Dieu, c'est dire, Seigneur, j'ai fait ce que je pouvais, mm-hmm. maintenant je te cède le contrôle. Mm-hmm. Se reposer en Dieu, c'est ce que Moïse a fait. Lorsque Dieu lui a dit, l'Éternel combattra pour vous et vous gardez le silence. Donc je me repose parce que maintenant, ben, Dieu prend le relais. Il prend le relais de cette situation, il prend le relais de cette bataille et je lui laisse faire parce qu'il est Dieu, il sait mieux que moi. Aussi, le leader tombe dans ce piège parce qu'il y a la confusion entre l'appel de Dieu, ce que Dieu nous a vraiment appelé, et l'agenda des hommes. Mm-hmm. Et quand on est un leader, les gens vont nous apporter mais, toutes sortes de choses. Ils vont nous charger. En fait, les gens ne cherchent que quelqu'un vers qui ils peuvent regarder. Ils vont parfois nous faire devenir des stars, des choses comme ça. Et nous, on doit apprendre à se garder. Mm-hmm. Voilà pourquoi la Bible dit que Jésus se retirait de la foule, parce qu'il savait. Il se retirait et il allait dans un lieu secret. Pourquoi ? Parce que si je reste avec ces gens, ils vont continuer à me charger. Et donc, quand je comprends ça, ça m'aide. Ensuite de cela, les leaders, généralement, on a l'incapacité d'établir une frontière saine entre ce que je peux et ce que je ne peux pas. En fait, là, il y a deux mots essentiels. Non. Et je ne sais pas. Mm-hmm. Si on apprend à dire non gentiment, poliment, je ne peux pas. Et apprendre aussi à dire je ne sais pas. Donc on établit aussi des frontières où les gens aussi nous voient comme humains.
0: Oui.
2: Et les gens, au départ, ils sont choqués. Mais avec le temps, ils apprennent à respecter cette humanité-là que je suis aussi un être humain, mm-hmm. je ne sais pas tout. Allez voir telle personne. D'ailleurs, c'est un spécialiste dans le domaine.
0: Ben voilà.
2: Nommez les autres comme spécialistes. Et puis, laissez les gens aller vers eux. Ensuite de cela, je crois que beaucoup de leaders aussi, surtout au niveau des églises, ils ont une théologie qui est mal développée. En fait, ils croient que se reposer, c'est péché. Mmh. Parfois, quand on a un arrière-plan de certaines religions, on pense que au plus je travaille, au plus ça plaît à Dieu.
0: Oui.
2: Mais Dieu, il nous regarde, c'est notre papa. Moi, je pars à partir de la pièce vide, ce Dieu, c'est mon papa. Ben, mon papa, à un moment donné, il veut que je me repose. Me reposer, ça me donne aussi le temps de prendre soin de ma femme, de prendre le soin de ma famille. Donc, 5 visages du repos. Nous avons beaucoup de matière, accrochez-vous. 5 visages du repos. Eh bien, le repos, on peut voir le repos comme étant un geste d'amour pour sa famille. Moi, je dis toujours aux leaders autour de moi, le meilleur cadeau qu'un homme peut offrir à sa femme, c'est de rester en bonne santé. C'est de rester en bonne santé pour vivre longtemps avec elle. 2, le repos comme un investissement pour vivre longtemps. Mmh. Vous ne pouvez pas vivre... Beaucoup de gens qu'on voit, ils sont décédés, etc. C'est parce que, écoutez, comment vous voulez vivre longtemps quand vous faites des chiffres de 18 heures à répétition, vous bâtissez des maisons dans lesquelles vous n'habitez pas parce que vous êtes tout le temps en train de travailler et là, vous prenez une nouvelle carte de crédit ou un nouvel endettement parce que vous devez faire maintenant la cour arrière. Ce que tu veux faire en 1 an pour impressionner ton voisin, s'il te plaît, tu peux le faire en 5 ans, tranquillement. Tu n'es pas obligé d'avoir et la piscine, et ceci, et cela. À force de vouloir ça, tu ne vas jamais te reposer. 3, le repos comme un moyen de permettre à Dieu de me parler. Yeah. Dieu ne peut pas me... En fait, c'est quand Adam a arrêté de compter tous les animaux, là, de leur donner des noms. Dieu a dû l'endormir dans le repos pour que Dieu puisse lui amener Ève. Il faut cela. 4, le repos comme un lieu de renouvellement. Quand je me repose, non seulement Dieu me parle, mais je suis aussi renouvelé dans mon être intérieur, dans mes émotions, dans mon humeur, etc. 5, le repos comme un moyen d'être soi-même. Parfois, on est tellement parti, et là où on est parti, on est le super-héros, on signe des contrats pour notre entreprise, etc. Mais il faut avoir des moments de repos pour se retrouver soi-même, être dans un endroit où je me retrouve moi-même. Alors, il y a 4 décisions à mettre en pratique pour apprendre à se reposer. Premièrement, il faut faire comme Dieu, il faut sanctifier notre jour de repos ou notre saison de repos et avoir des moments de rencontre avec Dieu, tout simplement. Moi, personnellement, une fois par année, je prends mes affaires et puis pendant environ peut-être 10 jours, je suis parti. Mm-hmm. Et puis là, je suis moi-même, avec Dieu. Le but n'est pas de prier longtemps. Le but, c'est juste de me reposer et d'être dans la présence de Dieu. Mm-hmm. Et c'est incroyable, les trésors et le ressourcement qui sort de là. Mm-hmm. Parce que j'ai pris le temps de m'arrêter. C'est arrêter dans mon agenda à chaque année. Vous devez avoir des moments où, en fait, si vous ne pouvez pas vous détacher pour vous reposer, c'est qu'il y a une anomalie. Il y a quelque chose, quelque part, qui ne marche pas. Vous devez créer un système. Dieu a travaillé. La Bible dit qu'il s'est reposé. Non seulement il s'est reposé, mais il a sanctifié. Donc ça veut dire qu'il a valorisé cela. Et il a institué Israël pour dire, apprenez à vous reposer. Une fois par semaine, apprenez à vous reposer. Deux, apprendre à déléguer sans culpabilité. Mmh. C'est ce que Jéthro a enseigné à Moïse. Apprends à déléguer. Choisis des personnes à qui tu peux déléguer certaines tâches quotidiennement ou certaines tâches par semaine ou certaines tâches au moment où tu vas aller te reposer. Je disais à un leader un jour, la vérité c'est que si tu meurs, on va t'amener au cimetière, on va te mettre 6 pieds sous terre. Ensuite de cela, les mêmes personnes hein, qui te célébraient, ils vont retourner, ils vont continuer à pleurer un peu, puis ils vont vivre leur vie. Donc quand je comprends ça, ben, j'apprends à déléguer, j'apprends à dire, Seigneur, si je n'ai pas des personnes, Seigneur, donne-moi des personnes capables.

0: OK. D'accord. Gloire à Dieu.
1: Vois ça avec le responsable du stationnement.
0: Voilà, exactement.
1: Le spécialiste du stationnement.
0: Exactement. Nommez les spécialistes, le docteur en stationnement. Voilà. Hein? Apprendre à distinguer les urgences. Yeah. Mm. Et c'est ça que j'ai trop à dire à Moïse. Fais ce qui est important et remets aux autres. Et c'est une... En fait, le repos doit être une culture qu'on a développée. Mm. Et n'est pas se sentir coupable. Parce qu'il y a des gens qui viendront nous faire sentir coupables. Mm. Ah, mais comment ça se fait que tu te reposes? Moi, je me souviens au début quand j'ai institué mes jours de repos dans la semaine. Et puis là, j'ai eu des appels qui rentrent. Mm. Je dis, je réponds pas. Il a fallu vraiment discipliner les gens, malgré qu'ils n'étaient pas contents. J'ai dit, ils doivent apprendre que je me repose ces jours-là. Si vous voulez m'avoir frais quand je veux revenir, vous devez respecter mes jours de repos. Et ça, c'est quelque chose qu'on enseigne autour de nous. Je me repose. Et enseignez à nos équipes aussi, s'il vous plaît, reposez-vous. Mm-hmm. Parce que des gens non reposés, c'est des gens qui prendront des mauvaises décisions. Donc, numéro 4, on revient dessus, c'est... Recharger l'intérieur avant de recharger l'agenda. Il faut apprendre à recharger l'intérieur. Pendant mes moments de repos, ben, les autres choses que je vais faire là, c'est les choses qui vont me recharger. Mm-hmm. Parfois, oui, c'est pas nécessairement toujours la prière, la prière, la prière. Parfois, c'est juste, va jouer au tennis.
1: Ouais.
0: Va jouer au tennis, va marcher dans la nature.
1: Écoute,
0: voilà, trouve quelque chose qui te fait du bien, qui fait du bien à ton âme, et ça va te recharger. J'aimerais dire ceci en terminant. Dieu n'est pas un Dieu de performance, mais Dieu est un Dieu de relation. Il est ton Père et il désire que tu sois en bonne santé. Il désire que tu apprennes à te reposer.
1: Amen.
2: Amen.
1: Merci, Omer. Merci. Amen. Ça nous a donné envie de nous reposer.
0: Ah, j'ai oublié mon hamac.
1: Prochainement. J'ai couché sur la table. C'était ça qu'il fallait faire. Allez. Après cette belle thématique qu'on vous encourage bien sûr à mettre en pratique, demain, nous allons parler de l'amitié. C'est très important, l'amitié, ça cause parfois beaucoup de conflits, beaucoup de déceptions, beaucoup de blessures même, et pourtant on a tellement besoin d'amis de qualité. Les erreurs à éviter, c'est ce dont on parle demain. Et Nadine, tu feras une rubrique couple et relations, confidences entre amis, pour ou contre, pour et contre, en fait, je dirais plutôt. Allez, à demain, bonjour chez vous.

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Saint-Esprit, ta présence est en ce lieu. Je veux tout simplement donner l'occasion à quelqu'un de se reconnecter avec Dieu, de se reconnecter avec Jésus-Christ.

0: 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Aujourd'hui, on a le plaisir d'accueillir Marion, qui est modéliste et spécialiste des robes de mariée. Elle a 9 ans d'expérience dans le métier et travaille depuis 2 ans pour une marque haut de gamme où elle développe des modèles de collection, mais aussi des robes sur mesure. Après 3 ans d'études en stylisme et modélisme à Paris, Marion a surtout perfectionné son savoir-faire directement en apprenant par la pratique et sur le terrain. Et aujourd'hui, elle va nous aider à comprendre ce qui se cache derrière le vêtement et partagera avec nous son regard sur l'identité et l'apparence à travers le vêtement. Marion, bienvenue et merci d'être avec nous.
1: Bonjour, merci de m'accueillir.
0: Avec plaisir. Pour commencer, j'aimerais qu'on en sache un peu plus sur vous et sur votre métier. Est-ce que vous pouvez nous expliquer simplement qu'est-ce que votre métier, en quoi il se différencie des métiers de stylisme et de couturière, par exemple ?
1: Alors oui, moi je suis du coup modéliste. Mon travail, en fait, ça va être vraiment... c'est un peu le pont entre le styliste et le couturier, justement. Mon travail, c'est de donner vie au dessin, en l'occurrence... La créatrice me donne des dessins pour faire une collection. Et moi, mon but, c'est un peu d'être l'architecte du vêtement, c'est de le penser en volume. Donc, je travaille beaucoup avec les matières. Je vais mouler les tissus sur le mannequin souvent pour imaginer les volumes. Et après, je retrace tout ça pour que ce soit avec des patronages bien à plat et qui soit compréhensif pour les couturiers, pour qu'ils puissent couper et monter le vêtement à la fin. Voilà.
0: Ok, c'est hyper clair. Et qu'est-ce qui vous a donné envie de travailler dans ce domaine ou qui, par exemple ?
1: Alors, je vais dire une phrase un peu bateau, hein, parce que depuis toute petite, j'aime beaucoup dessiner. Ça a toujours été une grande passion. Et très vite, en fait, je dessinais des silhouettes, quoi, des petites dames habillées. Et en fait, j'aimais bien ça. Et j'ai toujours aimé les vêtements, quelque part. J'ai toujours fait un peu attention à ça. Je ne sais pas vraiment d'où ça vient. Peut-être, je sais que ma mère a toujours aimé accorder ses accessoires. Enfin, tout ça, il y a toujours eu une forme de, voilà, de bien s'habiller et de faire attention à ce qu'on met pour tel ou tel type d'événement. Du coup, je pense que ça a un petit peu influencé. Mais c'est vraiment au fur et à mesure, puis après quand j'ai fait mon choix d'études, où j'hésitais avec le graphisme, et finalement j'ai trouvé une école de mode et j'avais envie de travailler le vêtement, le tissu, quelque chose de concret, voilà.
0: Parfait. Bah, merci beaucoup. Maintenant qu'on en sait davantage sur vous et sur votre métier, on va parler ensemble plus de ce qu'est le vêtement et qu'est-ce qu'il peut représenter. Les vêtements, on en porte tous les jours, mais ils ont souvent un rôle qui va au-delà de leurs besoins primaires, donc de nous habiller, et c'est ce qu'on va voir ensemble. Selon vous, est-ce qu'un habit fait le moine et en quoi ?
1: Alors, c'est une question très complexe parce que c'est un peu oui et non. Forcément, non, parce que je pense qu'il faut éviter de juger des personnes juste par la simple tenue vestimentaire que la personne porte. Je pense que mais ça reste un prolongement de notre personne quand même. Quelque part, ça en dit aussi beaucoup sur nous, sur parfois aussi notre tempérament. Je vais faire peut-être des raccourcis, mais c'est vrai que quelqu'un de très extraverti, très exubérant, va en général plutôt avoir tendance à porter des choses qui se remarquent, beaucoup de couleurs, etc. Quelqu'un d'un peu plus pudique ou plus timide, en général, ça va aussi se retranscrire dans ses vêtements, où l'idée, ça va pas être trop d'attirer le regard. Donc ça peut en dire quand même long sur la personne. Ça peut aussi... Nous donner des indices sur l'appartenance à un groupe, à une communauté, sur un niveau social aussi. Mais voilà, c'est, en même temps, il ne faut pas, je pense, trop rester bloqué sur un accoutrement, parce qu'en fait, la personne est beaucoup plus... C'est beaucoup plus vaste que ça, c'est beaucoup plus profond que juste l'habit. Donc voilà, pour moi, je dirais que forcément, il y a un peu de oui, un petit peu de non. C'est toute la complexité de ce qui touche un peu à l'apparence, je pense.
0: Toujours selon vous, en quoi notre façon de nous habiller peut influencer le regard des personnes sur nous ?
1: Alors, ça peut l'influencer parce qu'on peut malheureusement vite juger quelqu'un sur son accoutrement et parfois on se met des barrières, on évite d'établir des liens sociaux avec certaines personnes parce qu'on va se dire cette personne est trop différente de moi et souvent la première chose qu'on va juger, c'est la première chose qu'on voit, c'est les vêtements. Donc du coup c'est vrai que c'est parfois dommage de juger comme ça et de se mettre des barrières. Donc oui, c'est sûr que ce qu'on porte peut plus influencer le regard des autres. Ça peut parfois les mettre mal à l'aise. On peut penser à certains vêtements religieux parfois aussi qui malheureusement parfois mettent des barrières sur les liens que les gens peuvent avoir. Parce qu'on va se dire ils sont trop différents de nous et du coup on va éviter de rentrer en contact, et je trouve que c'est là où c'est malheureusement dommage.
0: Juste avant, tu parlais des vêtements qui pouvaient montrer une appartenance à un groupe, et justement, historiquement, le bonnet phrygien, par exemple, symbolisait l'appartenance aux républicains qui étaient révolutionnaires. On a aussi le pantalon à pattes d'éléphant dans les années 70 avec les hippies, ou bien encore les saris en Inde qui montrent des différences selon les régions, selon les castes. Et pensez-vous qu'aujourd'hui, certains vêtements reflètent encore une appartenance particulière ? Et est-ce que vous auriez des exemples en tête ?
1: Oui, je pense que les vêtements peuvent vraiment montrer notre appartenance souvent à un groupe. Alors, c'est sûr, les vêtements religieux, hein, mais c'est dans toutes les religions d'ailleurs, hein. Ça peut être le port du voile ou le port des vêtements longs dans la religion juive aussi. Les femmes portent des jupes longues en dessous des genoux. Ce sont des vêtements qui vont être vraiment marqueurs de notre appartenance à un groupe. Ça peut être aussi des vêtements qui vont aller à contre-courant d'idéologie. En revenant en arrière, c'est vrai que la mini-jupe peut en fait vraiment aller à contre-courant des idéologies très conservatrices de l'époque, et ça a vraiment fait un tournant. Donc il y a vraiment des vêtements en fait qu'on porte vraiment comme un étendard parfois. Il y a des messages politiques aussi clairs, hein. Le keffieh pour la cause palestinienne par exemple a beaucoup été porté dans les années 90, et là, forcément aussi en ce moment. Donc oui, clairement, il y a des vêtements qui sont très marqueurs de certaines révolutions et de militantisme.
0: Merci beaucoup. Pensez-vous qu'aujourd'hui, avec l'explosion des tendances et la fast fashion, le vêtement a encore ce pouvoir d'afficher une appartenance ou une identité, ou est-ce que ça s'est vraiment dilué ?
1: Alors le problème avec la fast fashion et l'essor des réseaux sociaux, c'est que du coup il y a 1000 tendances un peu en même temps, donc du coup c'est un peu compliqué d'y voir clair, et les marqueurs vraiment mode sont un peu dilués. C'est-à-dire qu'avant, je pense que sans les réseaux sociaux, les choses avaient le temps d'être posées, d'être marquées. Quand les femmes ont commencé à porter des pantalons, ou quand on a enlevé les corsets pour les femmes, etc., c'était vraiment quelque chose qui marqueur du temps, et ça a été généralisé pour tout le monde. Là maintenant, avec la mode qui va très vite, tout change. Il n'y a plus vraiment, j'ai l'impression, de choses qui sont très très marquées au niveau de la mode, parce qu'en fait on veut un peu tout et on veut toutes les modes un peu en même temps, et tout le monde est un petit peu embrouillé là-dedans. Donc c'est pas forcément, je pense, une bonne chose, parce que du coup tout le monde est un petit peu perdu et tout le monde a l'impression de devoir suivre quelque chose, mais on ne sait pas vraiment quoi suivre.
0: Je suis d'accord avec ce que tu as dit. On a discuté de manière plus générale du vêtement, là, Et maintenant, on va plus parler de votre lien personnel aux vêtements, en tant que modéliste et aussi en tant que chrétienne. Est-ce que votre métier a changé votre perception des vêtements?
1: Alors, ça l'a changé déjà juste d'un point de vue totalement technique. Forcément, quand on travaille le vêtement, on fait beaucoup plus attention à sa qualité. Et du coup, je pense que voilà, je pense que j'ai un regard un peu plus professionnel maintenant sur le vêtement parce que je sais comment c'est construit, comment tout a été pensé avant. Alors avec la fast fashion, c'est plus compliqué parce que du coup, la qualité n'est pas toujours là et les conditions dans lesquelles sont faits ces vêtements ne sont pas toujours bonnes. Mais voilà, d'un point de vue technique, déjà, je fais beaucoup plus attention à ça. Et après, ça a changé peut-être mon regard parce que je vois l'importance aussi que les gens accolent aux vêtements, dans mon métier en tout cas, que c'est pas juste. Parfois, c'est pas juste une question de superficialité ou d'amusement, mais parfois, ça va quand même un peu au-delà. En tout cas, moi, je le vois dans le secteur dans lequel je travaille pour la robe de mariée. Il y a vraiment, voilà, c'est pas juste une robe, c'est pas juste quelque chose qu'on met sur soi pour le jour J. Il y a vraiment une volonté d'avoir quelque chose qui leur correspond, qui montre un peu qui elles sont à travers leur robe. Et c'est très intéressant aussi de voir ça. J'apporte plus l'attention sur vraiment qu'est-ce que ça va provoquer aux gens de porter ce vêtement.
0: Pour vous, qu'est-ce qui rend un vêtement spécial ou bien marquant? Est-ce que c'est une question d'esthétique, de confort, de message, ou est-ce que c'est autre chose?
1: Je pense que c'est quelque chose qui va un petit peu sortir de l'ordinaire. C'est vrai qu'il y a une certaine conformité globale dans la façon dont on s'habille, en tout cas ici en France. Heureusement, il y a des gens qui s'en détachent et je pense que c'est une bonne chose parce que ça apporte des choses. Il y a plus de couleurs, il y a plus de. Ça vit plus. Donc, oui, moi je dirais qu'un vêtement marquant, c'est quelque chose qui va rester un petit peu dans la mémoire de la personne qui va regarder, qui va se dire ok, cette personne portait ça, mais aussi, du coup, cette personne est intéressante ou elle est différente et du coup peut-être c'est la curiosité que ça va amener qui est peut-être faite grâce au vêtement que la personne a porté. Ça peut être un vêtement aussi à message, hein, forcément, parce que là on va être interpellé par ce qui est écrit, mais oui, je dirais que ça va être marquant parce que ça va nous donner un intérêt supplémentaire, une curiosité sur la personne.
0: Avez-vous une tenue ou un style qui vous représente particulièrement bien et pourquoi ce style-là?
1: Alors moi, je ne suis pas très dans hyper original pour le coup. Moi, ce que je vais plutôt prioriser, c'est le confort, mon confort. Je pense que ça, c'est la chose à laquelle je porte le plus attention quand je fais un vêtement. Il faut que la personne soit bien dedans. Donc du coup, voilà, moi, ça va être assez porté là-dessus. Et voilà, le côté intemporel aussi, quelque part, il y a peut-être une question aussi de pas avoir trop à chercher quoi mettre aussi. C'est parce que finalement, tout va ensemble et toutes les couleurs peuvent combiner et on peut faire des looks sympas en combinant toutes ces choses. Donc oui, moi, j'ai pas une tenue ou un vestiaire particulièrement original, mais c'est vrai que je fais attention quand même, de par mon métier aussi, à la coupe, enfin qu'on a l'impression que c'est simple, mais c'est pas si simple que ça.
0: Je vois. Dans votre quotidien de modéliste, est-ce que vous avez déjà ressenti un décalage entre votre propre style vestimentaire et ce qu'on vous demandait de créer pour d'autres personnes? Et si c'est déjà le cas, si c'est déjà arrivé, comment vous gérez cela?
1: Oui, c'est déjà arrivé. Alors c'est vrai que pour le coup, là où je travaille dans la robe de mariée. À la base, mon style est assez minimaliste, on va dire ça comme ça. Et c'est vrai que là où je travaille, on n'est plus sur des robes de mariée qui vont être soit plus opulentes ou en tout cas avec beaucoup de dentelles, très féminines, parfois beaucoup de transparence et à côté un peu aussi glamour, chose que je ne suis pas forcément à la base. Mais ça, c'est intéressant parce que le travail du modéliste, c'est de toute façon s'adapter aux idées créatives. Donc je m'adapte et j'essaie de me mettre dans la peau du coup des maris qui vont les porter et de me dire comment elles vont se sentir dedans. Après, c'est déjà arrivé. Moi, je me rappelle quand j'étais en stage il y a de nombreuses années où je travaillais pour un créateur de haute couture et toute la thématique de la collection était assez sexualisé. Et c'est vrai que je me rappelle avoir dit qu'il y a des choses qui me mettaient mal à l'aise. Et on m'avait demandé en fait de faire un imprimé avec toute cette thématique-là. Et voilà, c'est à ce moment-là que j'avais dit que j'allais pas faire quelque chose de très, très poussé parce qu'en fait j'avais mes limites aussi moi. Donc je pense que forcément c'est dû à ma foi. Une certaine peut-être pudeur aussi. Et du coup, voilà. En tout cas, j'en avais parlé. C'est vrai qu'avec le recul, je me dis que j'avais osé en parler. Et ils avaient été assez à l'écoute. Et j'avais quand même fait un imprimé qui était beaucoup plus soft que ce qui était prévu à la base. Mais du coup, qui moi me donnait aussi une conscience tranquille et qui avait été gardé et qui avait défilé. Donc j'avais été contente aussi que ça n'avait pas trop impacté la suite du stage, malgré que j'avais mis un petit peu des limites sur ça, quoi. Parce que quand j'ai commencé mon stage, évidemment, je ne savais pas que la prochaine collection allait être sur ce thème-là. Donc voilà, il a fallu un petit peu m'adapter et en même temps dire les choses.
2: On en a un peu parlé, du coup, de votre foi et de vos limites. Et du coup, la question que j'ai à vous poser, c'est est-ce que votre foi influence votre manière de voir ou de créer des vêtements, même indirectement ?
1: Alors, je ne m'étais pas trop posé la question jusque-là, mais je pense que quelque part, comme ma foi est partie intégrante de mon identité, finalement, je pense que quelque part, ça influe sur la créativité, sur ce qu'on veut transmettre. C'est vrai que dans ce que j'ai pu créer, surtout étudiante, parce que maintenant je suis modéliste, donc je crée moins, mais en tout cas dans les idées que j'avais créatives, ça a toujours été assez... c'est assez sobre hein, finalement, mais c'est aussi j'ai toujours aimé la question de l'ancrage dans le monde, de pas partir sur des choses complètement trop originales, trop farfelues, des choses qui sont... J'aime bien l'idée aussi que voilà, on peut aimer s'habiller, on peut aimer des choses, mais on le fait aussi dans un ancrage vraiment sociétal, quoi. Et je pense que, enfin, en tant que chrétien, c'est aussi ça, c'est d'être vraiment ancré aussi dans la société dans laquelle on vit. Et peut-être qu'il y a un peu de ça dans ce que j'aime et dans la mode que j'aime, en tout cas, c'est cette idée de voilà, que ce soit un peu un tout, que ce soit autant chercher un prolongement de soi qui soit sain, qu'on soit bien dans nos vêtements, que ça représente bien qui on est, que ça nous cache pas, que ça nous expose pas trop non plus. Enfin voilà, je pense qu'il y a aussi une certaine mesure à avoir dans la façon dont on se présente au monde. Et en même temps, voilà, que ce soit des vêtements dans lesquels on se sent bien et dans laquelle on peut vraiment être pleinement soi.
2: Merci pour cette réponse. On a encore quelques questions. Le vêtement, c'est une manière de s'exprimer, mais c'est aussi une manière d'exprimer qui on est et ce qu'on traverse. Ça, c'est un autre volet qu'on n'a pas encore vu dans l'interview. Et parfois, ça reflète des étapes importantes de notre vie. Donc j'avais quelques questions à ce sujet. Pensez-vous que nos choix vestimentaires changent en fonction des grandes étapes dans notre vie ? Ça peut être des changements spirituels ou bien personnels ?
1: Oui, je pense que forcément ça doit influencer parce que, comme je disais tout à l'heure, le vêtement c'est vraiment le prolongement de qui on est, c'est C'est la façon dont les gens vont nous voir d'un premier abord, en tout cas. Et on le voit, le psychologique, tous nos états d'âme vont influencer la façon dont on a envie de se présenter au monde. Donc effectivement, si, en passant par des étapes de dépression, je pense que l'attrait à l'habit, en tout cas à la mode, est complètement désuète à ce moment-là. Et encore que, parce que les dépressions, c'est très large aussi comme... comme sujet, mais c'est vrai que voilà, vouloir se sentir un peu enfermé, seul, etc., bah souvent ça va se refléter aussi dans la façon dont on s'habille, dont on veut se cacher parfois. Et au contraire, je pense que plus on est bien dans ses baskets, plus on va porter aussi des choses dans lesquelles on va se sentir bien. Et qui vont... ça va se voir, j'ai l'impression, en tout cas. Après, dans les étapes spirituelles, effectivement, je pense que pour une personne qui va vraiment passer d'un certain statut et qui va prendre vraiment une décision pour sa vie de foi, peut-être que les changements vont se passer aussi par la façon dont la personne va s'habiller. C'est vrai que... le rapport à la pudeur va peut-être changer, le rapport à la façon dont on veut attirer le regard peut aussi un peu changer. Donc effectivement, tout ça peut un peu influencer la façon dont on va choisir ses vêtements.
2: On en a un peu parlé, du coup, dans ta réponse précédente sur comment on se sent. Et donc j'avais cette question, selon vous, est-ce qu'un vêtement peut... aider quelqu'un à se sentir mieux ou bien à être plus en phase avec lui-même?
1: Oui, clairement. Plus on va se sentir bien dans ses vêtements, plus on va être à l'aise avec les gens, dans le monde. Je pense que vraiment, il y a rien de plus gênant que d'être en groupe et de se sentir à l'étroit ou d'avoir quelque chose soit trop court et on va vouloir... Voilà, il y a aussi des... Je pense qu'il faut vraiment être... se sentir bien dans ce qu'on est. Et ça veut pas dire... Du coup, je trouve que c'est même pas un rapport à la mode ou tendance. C'est vraiment... le plus important, c'est ça. C'est d'être bien dans ce qu'on est. Donc ça peut être bien en portant énormément de couleurs parce que ça nous rend joyeux et on a envie de donner le sourire aux gens, ou ça peut être en étant beaucoup plus sobre et avoir des couleurs très très neutres mais dans lesquelles on va sentir justement pas trop exposé, mais du coup on va sentir à l'aise. Clairement ça joue. c'est en tout cas très important d'être le plus en phase entre ce qu'on est et ce qu'on projette.
2: Ben, merci beaucoup pour toutes tes réponses, c'est hyper pertinent, hyper complet. Et ça nous aide à avoir un autre regard plus enrichi sur le vêtement. Et pour finir cette interview, je voulais qu'on se place un peu plus dans le futur, mm-hmm. à travers quelques questions. Que pensez-vous des évolutions du rapport au vêtement, que ça soit le minimalisme, la montée en puissance des vêtements de seconde main, des modes plus éthiques, du digital dans notre société actuelle?
1: C'est un peu particulier parce que je trouve qu'on est vraiment dans un monde très contradictoire. C'est que d'un côté, il y a vraiment un essor justement du seconde main, avec toutes ces questions écologiques qui rentrent en jeu, et on a envie d'avoir de ne pas surconsommer. Mais d'un autre côté, on a aussi un essor d'ultra fast fashion, où là, on est sur un rapport aux vêtements qui est complètement démesuré et qui est complètement contradictoire avec ce qu'on sait sur l'industrie du vêtement, qui est très polluante. Et c'est pas évident parce que, par exemple, il y a des marques qui vont émerger. Qui vont être éco-responsables, qui en soi, je trouve, est bien. Mais on fabrique encore des vêtements et alors qu'il y en a déjà beaucoup et pourtant je travaille dedans, mais du coup c'est un peu ça, c'est il faut pas, je pense, être dans l'ultra opposé à dire voilà, la mode c'est nul, on peut s'habiller avec rien et juste voilà. Je pense que on a le droit évidemment, mais il faut pas non plus tomber dans l'excès, mais dans les deux sens. Et l'autre problème aussi, c'est les réseaux sociaux, en fait, où on est complètement exposé à des modes et à des gens aussi qui vont nous inspirer, parfois positivement, mais parfois où on a juste envie de leur ressembler et du coup reconsommer des vêtements pour avoir la même chose que ce qu'on voit du groupe dans lequel on est, etc. Et tout est une question de mesure, en fait. Je pense qu'il ne faut pas se culpabiliser. Moi, je parle tout à l'heure de faire attention aux vêtements, à la qualité, etc. Et pourtant, j'achète quand même des vêtements de marque fast fashion aussi. Aussi parce que les questions de budget, on ne peut pas non plus tous s'offrir des choses

0: Mais j'ai l'impression que c'est vraiment une petite goutte d'eau dans tout dans tout cette, toute cette industrie. Mais je pense que même si c'est une goutte d'eau, faut en tout cas l'avoir à l'esprit et avoir en tout cas tendance à aller vers ce genre de consommation. Et je parle pour la première pour moi, parce que c'est pas évident pour moi, parce qu'en plus, forcément, comme je travaille dans ce milieu-là, bah, j'aime les vêtements, j'aime porter des choses qui vont être un peu différentes que de ce que j'avais avant, etc. Donc c'est aussi, je dis ça aussi pour moi. Donc voilà, c'est un peu, tout est un peu dans la, bah, pareil, hein, une question de mesure, dealer un peu avec toutes les contradictions que le monde nous offre, et essayer de trouver une façon saine pour nous, en tout cas, de consommer le vêtement et de... Voilà, c'est ce que je dirais.
1: Merci, c'est hyper complet. Pour finir, est-ce qu'on peut faire quelque chose à notre échelle pour ne pas essentialiser les personnes en fonction de leur tenue vestimentaire? Et est-ce qu'on peut faire quelque chose pour dépasser ce qui est parfois dû à des stéréotypes?
0: Je pense que le plus important, c'est... Je pense qu'il faut aimer les gens. C'est bateau de dire ça, mais je pense que aimer les gens dans toute leur complexité, ça va forcément enlever des barrières. C'est pas évident parce que des fois, on ne sait pas forcément à qui on s'expose. Mais en creusant, c'est là aussi où on voit, on peut vraiment apprendre à connaître la personne et justement. Une personne qui va nous paraître très renfermée, qui porte que du noir, qui est très, qui se cache derrière un vêtement, qui est, où visiblement c'est comme si on n'avait pas, elle n'a pas envie qu'on lui parle et elle veut être un peu en dehors. Je trouve que je pense que c'est vraiment ces personnes-là parfois qu'il faut aller à qui il faut parler en tout cas parce que ce sont souvent des personnes qui vont avoir beaucoup de choses à dire et qui n'osent pas. Donc c'est là où il faut dépasser juste la vision qu'on a du vêtement. Je parlais tout à l'heure de vêtements religieux, c'est pareil. Malheureusement, il y a des stéréotypes en fait qui éloignent les gens d'un groupe à l'autre. Et au contraire, en fait, faut aimer les gens, c'est aussi les comprendre, chercher à les comprendre et se dire bah, en fait la personne si elle s'habille comme ça, si elle porte ça. Si ça lui tient à cœur de porter ça, pourquoi? Pourquoi c'est important pour elle? Pourquoi est-ce que pourquoi ça lui fait du bien? Et pas juste les cantonner à ah, elle porte ça, donc elle est comme ça, etc. quoi. C'est voilà, je pense que c'est vraiment pas aller au-delà de nos préjugés. C'est pas évident, mais c'est là où souvent les rapports sont les mieux. Je pense.
1: Bah merci beaucoup, c'est la fin de cette interview.
0: Merci à... merci beaucoup pour cette question qui était très pertinente en tout cas. Ça m'a fait aussi beaucoup réfléchir.
1: Merci beaucoup pour toutes tes réponses, c'était vraiment super. Merci.
2: Et merci à vous qui nous avez regardé d'avoir été là. N'hésitez pas à nous suivre sur nos réseaux sociaux pour continuer la discussion. Vous pouvez nous suivre sur Instagram et sur Facebook. C'est toujours le comptoir GBU. Vous pouvez écouter tous nos épisodes précédents sur Spotify, Deezer, Apple Podcasts et peut-être d'autres. YouTube, effectivement, YouTube. Et puis une bonne autre façon de continuer la discussion, en vrai, c'est de rejoindre un groupe GBU dans votre fac. Donc toujours rendez-vous sur le site gbu.fr où vous aurez toutes les informations pour en trouver un. Encore merci à vous tous et on conclut là-dessus. Bonne soirée à vous.
3: Merci, bonne soirée.
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2: Bonjour à tous. Alors moi, en ce moment, je me pose beaucoup de questions sur l'identité et comment on sait qui on est. Oui, j'aime beaucoup me poser des grandes questions philosophiques, mais souvent, elles ne sont pas posées en des termes philosophiques, elles sont posées dans des termes tout à fait existentiels. Quand tout d'un coup, tu te rends compte que parce que tu déménages, que tu changes de statut, que tu changes de responsabilité au travail et que tu deviens jour après jour un petit peu plus adulte, pour ne pas dire un petit peu plus vieille, et que voilà, tu avances dans la vie et dans l'âge, bref, il y a tout un tas de questions qui font surface. Et surtout en comparaison avec la personne que j'étais avant telle transition, avant telle nouvelle responsabilité, avant telle nouvelle période de ma vie, mais est-ce que c'est toujours moi en fait ? Et je me souviens que quand j'étais au collège et au lycée, ça arrivait souvent que les gens me donnent des petits surnoms. J'avais l'habitude de porter tout un tas d'habits, de tout un tas de couleurs. Et je me souviens d'ailleurs que ma mère me regardait avec horreur en me disant « Mais Léa, comment est-ce que tu peux porter autant de motifs et autant de couleurs dans une seule journée ?» Et ça lui faisait mal aux yeux tellement c'était éblouissant. Alors les gens à l'école et dans mon entourage m'avaient surnommée « Madame Couleur ». Et puis moi j'aimais beaucoup rire, j'aimais beaucoup chercher à combattre le côté lugubre de l'existence avec peut-être un certain optimisme ou en tout cas une volonté de voir le bon côté des choses. Alors des fois les gens ils m'appelaient Madame Soleil. Et puis je sais pas si ça vous dit quelque chose, ce dessin animé de Disney qui date peut-être de 2014, ça s'appelait Vice Versa et on voyait une jeune ado combattre un petit peu avec ses hormones et notamment il y avait des mini émotions à l'intérieur de son corps qui se faisaient un petit peu la bataille. Donc il y avait la colère et puis il y avait la joie. Et il y a plusieurs personnes qui m'ont dit « Oh, mais Léa, moi j'ai vu ce dessin animé, et toi t'étais tellement joie !» Et alors, ça me faisait plaisir, hein, Madame Couleur, Madame Soleil, joie, c'est plutôt sympa hein, comme manière d'être appelée par les gens autour de soi. Mais quand ça vient te définir, et quand tu finis par te persuader que oui, effectivement, tu es Madame Couleur, qu'est-ce qui se passe quand t'as envie de t'acheter des habits noirs ? Est-ce que tu restes Madame Couleur, ou est-ce que tout d'un coup, tu vas perdre ce statut ? Et ça, après tout, c'est anecdotique, mais qu'est-ce qui se passe quand cet optimisme, cette joie qui était par un moment assez naturelle, tu le trouves plus. Quand mon identité se construit sur l'image que les autres projettent sur moi et que cette identité en vient à être un petit peu bousculée à l'épreuve des épreuves de la vie et des émotions, est-ce que j'ai encore la même identité ? Qu'est-ce qui finit par me définir ? En quoi est-ce que je peux ancrer mon identité quand tout autour de moi est en train de changer et que je peux plus me raccrocher à « oui, c'est bon, je sais qui je suis ». Bref, des grandes questions philosophiques souvent posées de façon tout à fait existentielle, tout simplement au quotidien. Quand on ne sait plus trop bien qui on est, moi, je m'invite et je vous invite à chercher à vous définir, non pas parce que les autres projettent sur vous, ni parce que vous voulez projeter sur vous-même, mais parce que Dieu lui-même dit de vous. Alors je sais pas, peut-être que c'est une grande question en ce moment pour vous. Est-ce que Dieu existe ou pas ? Et s'il existe, est-ce qu'il en a quelque chose à faire de moi ? C'est aussi une question qui m'a beaucoup traversée ces derniers temps, pendant toutes ces transitions. Mais je vous invite à pousser plus loin la réflexion. Si Dieu existe, si Dieu nous aime et si Dieu prend soin de nous, alors peut-être que c'est en lui qu'on va pouvoir ancrer nos questions sur notre identité.
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0: Voici sa parole pour aujourd'hui.
1: Samedi 2 mai. Suivez-vous la religion ou bien Jésus? Le royaume de Dieu est en vous. Luc chapitre 17, verset 21. Mentor chrétienne, Aya Samadi a dit dans un post sur Instagram « Je ne suis pas religieux, je suis le Christ ». Ne pas suivre une religion ne signifie pas être hors la loi. Jésus dit en Jean 14, verset 15 « Si vous m'aimez, gardez mes commandements ». Suivre le Christ ne signifie pas ignorer les lois spirituelles, mais se les réapproprier, loin de la peur et de la tradition. Suivre le Christ signifie sortir de la peur et entrer dans l'amour. 1 Jean 4, verset 18. La crainte n'est pas dans l'amour, mais l'amour parfait bannit la crainte. Car la crainte suppose un châtiment, et celui qui craint n'est pas parfait dans l'amour. La religion nous enseigne que nous devons craindre la colère de Dieu. Le Christ révèle son cœur. Un amour qui guérit au lieu de condamner. Un amour qui sauve des vies. Le Christ a simplifié ce que la religion compliquait. En Matthieu 22, versets 37 à 40, nous lisons que le plus grand commandement est d'aimer Dieu, et puis son prochain. Tout le reste découle de cela. Si l'amour n'est pas le fondement de ce que nous vivons, cela ne vient pas du Christ. La religion nous fait croire que Dieu est lointain, alors que le Christ nous montre qu'il est proche. Il nous dit que le royaume de Dieu est en vous, dans Luc 17, verset 21. En suivant la religion, on recherche l'approbation extérieure. Pourtant, le Christ dénonçait constamment comment la religion abuse des gens et cherche à les contrôler. Dans Marc 7, verset 8, il s'adresse aux chefs religieux. « Vous abandonnez le commandement de Dieu et vous observez la tradition des hommes. » C'est également vrai aujourd'hui, alors que tant de personnes sont prisonnières de traditions humaines qui ne reflètent pas le cœur de Dieu. Le Christ n'a pas construit de mur, mais il les a abattus. Il s'est adressé aux collecteurs d'impôts et aux femmes de mauvaise réputation. Jean 6, 37. Tous ceux que le Père me donne viendront à moi, et je ne mettrai pas dehors celui qui vient à moi. Jésus ouvre les portes à tous. Alors, libérons-nous de la religion qui réduit souvent Dieu à la peur, aux rituels et aux traditions, pour redécouvrir le Christ qui sauve, guérit et restaure. Le Christ qui nous ramène toujours à l'amour.
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0: C'est juste énorme. Je viens de tomber sur plusieurs études du cerveau qui montrent que le cerveau ne peut pas être à la fois anxieux et à la fois dans la louange. Il n'arrive pas à faire les deux activités à la fois. Soit tu seras anxieux, soit tu seras dans la louange et la gratitude. Et donc du coup, quand il y a le verset qui dit « Ne vous inquiétez de rien, mais en toute chose, faites connaître vos besoins à Dieu avec reconnaissance, et le Dieu de paix gardera vos cœurs et vos pensées en Jésus-Christ », tu te dis « Mais ben, là, la science est en train de confirmer la Bible !» En fait, quand tu es inquiet, ton cerveau, il ne peut pas louer. Mais en même temps, quand tu loues, ton cerveau ne peut pas être inquiet. Donc fais le choix de louer. Et ton cerveau, il va commencer à diminuer l'anxiété, diminuer l'inquiétude, et la louange et la foi vont prendre place. C'est juste trop balèze. Ton cerveau ne peut pas faire deux choses à la fois. Choisis ce que tu veux faire avec ton cerveau. Sois béni, ciao.
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2: 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Louez-le dans les hauteurs. Vous tous, ses anges, louez-le. Louez-le tous les univers.

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2: C'est par la sagesse que l'Éternel a fondé la terre, c'est par l'intelligence qu'il a affermi les cieux. Proverbe 3, verset 19. Rien de ce que Dieu n'a créé ou formé n'a été fait sans sagesse. Si Jésus disait de l'homme qui bâtit une tour qu'il devait le faire en réfléchissant et en calculant, Luc 14, verset 28, c'est que Dieu l'a fait lui-même. Dieu a créé les cieux et la terre avec une sagesse infinie que les scientifiques s'évertuent à comprendre. J'ai entendu l'un d'eux déclarer qu'il y aurait dans un seul atome la puissance suffisante pour alimenter toute une ville, mais qu'il ne réussissait pas encore à trouver comment utiliser cette puissance. Ce même scientifique disait que plus il observait l'infiniment grand et l'infiniment petit, et plus il découvrait que tout cela ne pouvait avoir été créé que par une main surnaturelle, une intelligence supérieure. Pensant souvent à l'évangélisation, je suis toujours surpris de la grande foi qu'ont ceux qui se disent athées. Comment peut-on croire que l'univers et tout ce qu'il contient est le fruit d'une explosion quelconque? Et j'aime à dire que je peux prendre n'importe quelle poussière ou composant de la Terre, je pourrais les jeter un milliard de fois par terre et jamais il n'en ressortirait une automobile. Pourtant, une automobile est un élément qui est bien des milliards de fois moins complexe que l'univers et même le corps humain. Lorsque Dieu vous a créé, il l'a fait avec sagesse. Lorsqu'il a créé des projets pour votre vie et qu'il les a écrits de sa main, il les a faits avec intelligence. Vous êtes l'ouvrage de Dieu et votre vie doit servir à sa gloire. Dieu a investi dans votre vie et il ne l'a pas fait sans réfléchir. Bien au contraire, tout a déjà été écrit et il vous faut découvrir où et comment marcher sur ce chemin déjà tracé. Je prie. Je suis l'ouvrage de Dieu créé en Jésus-Christ pour de bonnes œuvres que Dieu a préparées d'avance afin que je les pratique.
1: Extrait du livre « 365 jours au cœur des Proverbes » de Jérémie et Annabelle Sourdrille.
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0: C'est pas faux, avec Cosette Audier, aumônière en milieu hospitalier.
1: J'ai rencontré beaucoup de personnes âgées qui, ayant vécu les deux guerres, ayant dû quitter leur famille à 14 ans parce qu'elles n'avaient plus à manger, partir sur la route, trouver du travail, vivre des situations où ils étaient exploités, s'en sortir, aller à la guerre, traverser les grandes fièvres, créer une famille envers et contre tout. C'est des gens qui ont dû tellement puiser dans toutes leurs ressources que quand ils arrivent à la vieillesse, ben c'est plus tellement grave parce qu'ils savent, ils ont dans leur capital de vie les moyens de s'en sortir pour beaucoup. Mais les gens qui sont nés après la guerre, ben certainement on va avoir de moins en moins ces ressources. Et donc c'est assez logique qu'on s'en vienne vers de plus en plus de demandes d'euthanasie ou de suicide.
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0: vous avez dit si le grain ne meurt ? Pour qu'un épi de blé pousse, il faut mettre en terre un grain de blé qui sera détruit. De cette image agricole, on est passé à l'idée que pour qu'une chose naisse, il faut qu'une autre soit détruite. Dans Jean, chapitre 12, verset 24, le Christ se sert de cette image qui peut s'appliquer à son martyr. Le verset qui suit immédiatement montre l'usage que chacun doit faire de cette métaphore pour son cas particulier. Qui aime son âme la perd, mais qui déteste son âme en ce monde la gardera pour la vie éternelle. Il faut accepter de mourir à la vie d'ici-bas pour mieux renaître dans l'au-delà. Le titre d'un récit autobiographique d'André Gide, « Si le grain ne meurt », paru en 1924, a contribué au succès de l'expression. Ce livre, portant sur les débuts de sa vie, fait comprendre comment le Gide austère, issu d'une éducation puritaine, devra être détruit pour que puisse naître un autre Gide qui, lui, accepte de céder sans retenue au plaisir des sens. Extrait du livre « Expression biblique expliquée » de Paul Desallemands et Yves Stalloni, paru aux éditions Chênes.
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1: Bonjour à tous, j'espère que vous allez bien. On se retrouve aujourd'hui pour une nouvelle émission de C'est possible jeunesse. Et aujourd'hui, je suis avec un nouvel invité. Bonjour.
2: Bonjour.
1: Est-ce que tu peux te présenter?
2: Oui, alors je m'appelle Leroy, j'ai 24 ans. Je suis marié, je suis papa d'un enfant qui a bientôt 3 ans.
1: Alors aujourd'hui, on va parler d'un sujet très particulier. On va parler de la condamnation. Alors est-ce que tu peux nous expliquer ton histoire?
2: Eh bien, ça fait à peu près 4 ans que j'ai donné ma vie à Christ et quand j'ai avancé avec Dieu, j'ai remarqué beaucoup de gens autour de moi qui étaient bénis, je voyais des choses se passer. Et moi, je voulais vivre aussi ces choses-là, mais voilà. Pour moi, je ne voyais pas les bonnes choses dans ma vie, je voyais que ce qui était mauvais. J'avais comme un voile qui me faisait voir que le côté mauvais de ma vie et non pas le côté positif. Et voilà, j'ai commencé à me dire, si je ne vis pas de bonnes choses, c'est à cause de moi. Je devrais en faire plus pour Dieu, pour que Dieu puisse me bénir. Je devrais en faire vraiment plus pour lui. Et je suis rentré dans ce système-là et en faire plus pour Dieu, en faire plus pour Dieu.
1: Et quand t'en faisais plus, tu vivais plus de choses?
2: Non, pas forcément. Non, non. Je faisais juste plus de choses, mais c'est pas pour autant que moi, je me sentais mieux. Et avec le temps, j'ai commencé à culpabiliser parce que ça va pas, il y a un problème. Je fais des efforts et ça ne marche pas. Donc c'est de ma faute. Voilà, j'ai commencé à croire dans des mensonges que Satan venait me souffler à l'oreille. Et donc c'est de ma faute, c'est de ma faute. Vraiment, la culpabilité était là. Et suite à la culpabilité, j'ai commencé à ressentir de la condamnation. Je me suis dit, depuis le temps, si ça ne fonctionne pas, c'est parce que réellement, voilà, Dieu connaît la fin de ma vie et il sait que je suis destiné à aller en enfer. Donc c'est pour ça qu'il ne se prend même pas la peine de passer du temps avec moi.
1: Et comment tu vivais ça du coup, que ce soit dans l'église ou dans ton foyer, est-ce qu'il y a eu des répercussions?
2: Alors, dans l'église, non, parce que je faisais bonne figure. Puis la plupart des gens l'auraient peut-être pas compris. Mais parce que j'étais là, j'avais une place, mais réellement, au fond de moi, j'avais cette blessure que je me suis senti condamné, culpabilisé, et de croire que le Saint-Esprit n'était pas en moi. Et j'avais cette blessure qui était là, et non, dans l'église, je faisais bonne figure. Mais alors, il s'est passé de bonnes choses, j'ai vécu de bonnes choses. Ça a mis comme un pansement sur moi, mais réellement, la blessure était toujours là, était toujours dans mes pensées, toujours dans ma tête. Mais voilà, vraiment, ce qui a pu me libérer, c'est le message de la grâce. Comprendre que je n'étais pas sauvé par mes œuvres, que j'étais pas, que mes émotions, ce que je ressentais, ne me définissaient pas vraiment. Ce qui me définissait vraiment, c'était ce que Dieu disait de moi.
1: Comment tu as été au contact de ce message? C'est quelque chose que tu as recherché, tu es tombé dessus, comment c'est arrivé?
2: À travers la parole, quelque chose a commencé à se faire déjà, à travers ma lecture. Mais réellement, le point clé, ça a été le pasteur Joseph Prince, qui a été vraiment pour moi un point clé, qui m'a vraiment détaillé la grâce. Et j'ai vraiment compris plein de choses sur la grâce qui était en Jésus. Et qu'il fallait vraiment se lâcher prise, arrêter de vouloir faire des efforts, plus se concentrer sur Dieu, lâcher prise, quoi. C'est vraiment ce qui m'a fait du bien.
1: Et à la clé de tout ça, est-ce que ça a été facile de lâcher prise?
2: Non, c'est toujours un peu difficile parce que comme on s'est appris comme ça, certaines manières de fonctionner, de faire des efforts. Après, c'est un peu plus difficile de lâcher prise. Mais bon, le Saint-Esprit nous aide. Et c'est vraiment, voilà, à travers ce message de la grâce que je me suis dit, OK, la culpabilité, elle ne vient pas de Dieu, ce n'est pas lui qui me juge. Lui, il est là pour me sauver. D'ailleurs, la Bible, elle dit que Jésus est venu sur terre, non pas pour juger le monde, mais pour sauver le monde. Donc, s'il était venu dans ma vie, ce n'était pas pour me juger. C'était vraiment pour me sauver. Et pareil pour le Saint-Esprit. S'il venait, c'était pas pour me juger. C'était vraiment pour me diriger dans toute la vérité, pour me conduire.
1: Alors, je veux te poser une question. Aujourd'hui, où est-ce que tu en es avec le salut?
2: Aujourd'hui, je profite vraiment, réellement, de la joie de mon salut. La joie de mon salut, c'est vraiment une force. Et voilà, je sais vraiment aujourd'hui que je suis fils, je suis héritier. Peu importe les efforts que je pourrais produire ou non. Et voilà, vraiment, je pourrais dire que la joie du salut, c'est vraiment quelque chose que je profite.
1: Amen. Il y a des personnes qui nous écoutent, qui passent aussi par des moments de condamnation, de doute. Est-ce que tu as un conseil à leur donner?
2: Peu importe comment tu te sens, c'est pas ce qui te définit. Tu es sauvé aujourd'hui, non pas parce que tu te sens sauvé ou parce que tu te sens pas sauvé. Tu es sauvé aujourd'hui parce que tu as fait de Jésus-Christ ton maître, ton sauveur, ton Seigneur. Et tu veux obéir à sa voix. Tu veux vraiment passer par la croix. Tu as placé vraiment ta foi en lui. C'est ce qui te sauve. Ne laisse pas Satan t'accuser. La Bible l'appelle l'accusateur de nos frères. Et il va t'accuser, il va vraiment t'accuser. Mais rejette-le. Si tu es pris par la culpabilité ou la condamnation, ne reste pas avec ça. Tu peux vraiment parler à ton problème. Jésus l'a dit, vous parlerez à cette montagne. Tu parles à ton problème. Tu leur donnes la culpabilité de partir loin de toi, à la peur de partir loin de toi, et demande vraiment à Dieu de te remplir de l'amour. Parce que la Bible, elle dit que le Saint-Esprit répand l'amour dans nos cœurs, mais elle dit aussi que l'amour parfait bannit la peur. Tu n'as pas à te sentir dans la peur, ni dans la culpabilité, ni dans la condamnation.
1: Hébreux chapitre 4 et verset 11. Efforçons-nous donc d'entrer dans ce repos. Je voudrais te dire qu'il te reste un seul effort à faire encore, c'est de t'efforcer à entrer dans son repos. C'est une des choses les plus difficiles qu'il y a dans nos vies, c'est de laisser Jésus faire. Je voudrais te donner ce conseil, tu donnes toutes les capacités, toutes les forces que tu as pour le laisser faire à lui. Il a tout accompli, donc efforce-toi d'entrer dans son repos. J'espère que cette émission t'a béni. On se retrouve très prochainement pour un nouveau C'est possible jeunesse.
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0: J'ai grandi depuis tout petit avec plein de traditions, plein de règles que je comprenais pas forcément. On me disait de faire comme ci, faire comme ça, penser ceci, penser cela. Et en fait, on me demandait de me compter comme ça et de pas réfléchir. Pour eux, en fait, c'était pour satisfaire du coup leurs besoins à eux et pas à moi. Et du coup, j'ai mis un terme à ça et j'ai décidé de vivre pour moi-même.
1: C'est une des réflexions que j'entretiens encore bien souvent à l'heure actuelle, de réaliser que je ressens beaucoup de choses, mais je ne les dis pas par peur de mal les dire. Mais au final, c'est moi qui porte le poids de cette colère que je garde pour moi. Et je ne fais pas plus de bien autour de moi finalement en gardant les choses pour moi, parce que ça finit par sortir d'une manière ou d'une autre. Et donc, j'essaye d'apprendre à exprimer les choses, mais je suis encore un peu trop une people pleaser pour y arriver. Donc, c'est un travail en cours.
2: Ça fait c'est pareil que Max, hein. C'est très culturel aussi. On a grandi dans des familles où il faut faire comme si, t'as rien à dire, c'est comme ça et tout. Et moi, je suis un peu comme Nolwenn où j'emmagasine beaucoup plutôt que de parler. Donc,

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car les prix Nobel, Seigneur, Dieu, se remporte sur l'autel. C'est là où les vraies choses se passent. Yeah.

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1: Ainsi, votre foi ne repose pas sur la sagesse des hommes, mais bien sur la puissance de Dieu. 1 Corinthiens 2, verset 5.

0: Joujou, Agifouao. 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
1: Montagne a déplacé quand même. Au nom de Jésus.

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0: Ésaïe, chapitre 9. Mais les ténèbres ne régneront pas toujours sur la terre où il y a maintenant des angoisses. Si les temps passés ont couvert d'opprobre le pays de Zabulon et le pays de Nephtali, les temps à venir couvriront de gloire la contrée voisine de la mer, au-delà du Jourdain, le territoire des gentils. Le peuple qui marchait dans les ténèbres voit une grande lumière. Sur ceux qui habitaient le pays de l'ombre de la mort, une lumière resplendit. Tu rends le peuple nombreux, tu lui accordes de grandes joies. Il se réjouit devant toi, comme on se réjouit à la moisson, comme on pousse des cris d'allégresse au partage du butin. Car le joug qui pesait sur lui, le bâton qui frappait son dos, la verge de celui qui l'opprimait, tu les brises, comme à la journée de Madian. Car toute chaussure qu'on porte dans la mêlée et tout vêtement guerrier roulé dans le sang seront livrés aux flammes pour être dévorés par le feu. Car un enfant nous est né, un fils nous est donné, et la domination reposera sur son épaule. On l'appellera admirable, conseiller, Dieu puissant, Père éternel, Prince de la paix. Donné à l'empire de l'accroissement, et une paix sans fin au trône de David et à son royaume, l'affermir et le soutenir par le droit et par la justice, dès maintenant et à toujours. Voilà ce que fera le zèle de l'Éternel des armées. Le Seigneur envoie une parole à Jacob. Elle tombe sur Israël. Tout le peuple en aura connaissance, Éphraïm et les habitants de Samarie, qui disent avec orgueil et fierté: Des briques sont tombées, nous bâtirons en pierre de taille. Des sycomores ont été coupés, nous les remplacerons par des cèdres. L'Éternel élèvera contre eux les ennemis de Retsin, et il armera leurs ennemis, les Syriens à l'Orient, les Philistins à l'Occident, et ils dévoreront Israël à pleine bouche. Malgré tout cela, sa colère ne s'apaise point, et sa main est encore étendue. Le peuple ne revient pas à celui qui le frappe, et il ne cherche pas l'Éternel des armées. Aussi l'Éternel arrachera d'Israël la tête et la queue, la branche de palmier et le roseau en un seul jour. L'ancien et le magistrat, c'est la tête, et le prophète qui enseigne le mensonge, c'est la queue. Ceux qui conduisent ce peuple l'égarent, et ceux qui se laissent conduire se perdent. C'est pourquoi le Seigneur ne saurait se réjouir de leurs jeunes hommes, ni avoir pitié de leurs orphelins et de leurs veuves. Car tous sont des impies et des méchants, et toutes les bouches profèrent des infamies. Malgré tout cela, sa colère ne s'apaise point, et sa main est encore étendue. Car la méchanceté consume comme un feu qui dévore ronces et épines. Il embrase l'épaisseur de la forêt d'où s'élèvent des colonnes de fumée. Par la colère de l'Éternel des armées, le pays est embrasé, et le peuple est comme la proie du feu. Nul n'épargne son frère. On pille à droite et l'on a faim. On dévore à gauche et l'on n'est pas rassasié. Chacun dévore la chair de son bras. Manassé dévore Éphraïm, Éphraïm Manassé, et ensemble ils fondent sur Juda. Malgré tout cela, sa colère ne s'apaise point et sa main est encore étendue.
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Dans le nom de Jésus, tu es déchargé de tout fardeau. Dans le nom de Jésus, tu es exaucé. Dans le

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1: Bonjour et bienvenue dans cette nouvelle émission des lettres et racines hébraïques. Aujourd'hui, nous allons continuer avec le récit de la vie de Jésus dans les évangiles et nous allons aborder le thème de la maladie et particulièrement l'anecdote de la guérison d'un lépreux. La guérison est très présente dans le ministère de Jésus, que cela soit la guérison physique, mais aussi la délivrance de personnes sous emprise démoniaque et bien sûr la guérison des cœurs blessés. Il est le divin médecin et ce ministère de puissance marque en fait l'intrusion du royaume des cieux dans le monde présent. Nous allons aborder donc Jésus et le lépreux. Le passage choisi est celui de Matthieu chapitre 8 versets 1 à 3. Il est intéressant de remarquer que la première guérison que Matthieu rapporte est celle d'un lépreux. Matthieu 8 versets 1 à 3. Lorsque Jésus fut descendu de la montagne, une grande foule le suivit. Et voici, un lépreux, s'étant approché, se prosterna devant lui et dit « Seigneur, si tu le veux, tu peux me rendre pur. » Jésus étendit la main, le toucha et dit « Je le veux, sois pur. » Aussitôt il fut purifié. Le lépreux s'est approché de Jésus. Il reconnaît en Jésus le Seigneur, et ce dernier le touche, lui parle et le guérit. Il lui dit ensuite de se montrer au sacrificateur et de présenter le sacrifice requis pour la purification des lépreux, comme Moïse l'avait prescrit. On retrouve cette prescription dans Lévitique chapitre 14. Cela sera un témoignage pour le sacrificateur. Et pour le coup, un témoignage exceptionnel, car quasiment rare. Le lépreux guéri, finalement, va en parler à tout le monde, alors que Jésus lui avait demandé simplement d'aller voir le sacrificateur, d'obéir à la loi de Moïse. Analysons plus en détail ce qui s'est passé. Il y a en premier lieu Jésus. Jésus, il est écrit, fut descendu de la montagne. Jésus, Yeshua en hébreu, a donc le sens de secours, de délivrance, de salut. C'est bien en cela qu'il exerce un ministère de délivrance et de secours, et donc de guérison. On peut lire dans Yeshua, qui se compose des lettres Yod, Shin, Vav et Haïn, on peut lire il y a, Yesh, la source Haïn, la source du salut, la source des profondeurs. Donc dans le nom de Jésus, qui veut dire sauveur, salut, il y a ce sens comme une déclaration de ce qu'il est en fait, il est lui-même la source du salut. Jésus donc descendit de la montagne. La montagne symbolise l'élévation. Le mot montagne en hébreu, har, est un hé et un resh. Hé et resh peut donc se lire par le principe resh du souffle, le hé, puisque la lettre resh, le pictogramme primitif, est une tête qui symbolise en fait la récapitulation, le principe. La lettre Ré nous parle du souffle, puisque en fait la représentation du pictogramme primitif, ce sont des bras levés en l'air, le bras d'un homme levé en l'air, et qui nous parle de cette aspiration au divin, au souffle divin. Il y a donc la montagne, principe du souffle, de l'élévation, et Jésus descend, lui. Il descend vers nous, Yarad, qui nous parle de descendre. Mais descendre, c'est aussi dominer. Jésus descend pour dominer. Le mot « descendre » a l'impératif des mêmes lettres que le fait de dominer. Donc, c'est descendre pour en fait monter. Quiconque veut monter doit avant tout descendre. Descendre pour dominer, c'est aussi épouser et aimer. Dieu, pour épouser sa création, doit descendre en elle. Il y a un principe fondamental qui est celui de l'incarnation. Cette loi est absolue et non introduite par la chute. Une grande foule suit Jésus, derrière lui, puis voilà que se présente un lépreux. Il y a donc à présent un lépreux. Il s'approche du Seigneur, se prosterne à ses pieds et implore une requête, une guérison. Il y a là une forme de repentance, de teshuva, car il vient vers lui, il vient vers Jésus et se prosterne. C'est-à-dire, c'est un retour vers la source du salut. Il implore ce qui est une forme de prière, une demande, une requête. Il y a donc derrière cela un acte de contrition, un acte de repentance, de teshuva et une prière. Son état est celui de la lèpre, une maladie visible qui s'incarne sur le corps. Lépreux en hébreu se dit Metzora. On retrouve dans le mot un autre mot, matzor, qui signifie forteresse, un siège, une forteresse, qui est aussi le nom pour l'Égypte, Mitzraïm, mais là c'est une forme au singulier, matzor, que l'on retrouve dans certains passages de la Bible, par exemple dans Ésaïe 19, verset 6, dans 2 Rois 19, verset 24. Dans la racine du mot lèpre, tsadé resh haïn, on peut lire tsadé, ça veut dire harponné, tsadé, par le mal, resh haïn, qui est le mot mal, ra, ra, resh haïn. Avec la racine tsadé resh, à l'intérieur de ce mot donc, cela signifie l'adversaire, l'ennemi, l'angoisse, ce qui est resserré. Le lépreux est donc comme assiégé par le mal. Le mal est tellement entré qu'il est devenu une forteresse, un enfermement, un état de siège en quelque sorte. Il est à noter que la racine rechaïn, que l'on traduit par le mot mal en français, M-A-L, le mal, a pour anagramme Aïn Resh, cette racine qui donne le sens d'obscurité, de cécité, mais aussi le sens de la peau du corps, le tissu animal, notre vêtement de peau. Sa démarche vers Jésus et sa requête. Il va vers le Sauveur et se prosterne. Il demande avec foi, si tu veux, tu peux me rendre pur. Il y a là un acte de foi. Sa supplication est reçue. Il sera exaucé. Supplier est la même racine, justement, que le mot prier en hébreu. Atar, Aïn, Tav et Resh, qui signifie donc prier, supplier. Les mêmes lettres prononcées Eter signifient supplication. Et Neatar, Netar, cela veut dire accorder une demande exaucée, c'est-à-dire être entendu, c'est une forme passive. Que trouve-t-on dans la prière, la supplication, dans la demande avec supplication? Atar, donc, Aïn, Taveresh, donne les mots prier, implorer, même adorer. Dans ce mot, on peut voir le fait de chercher, d'explorer. Tav, Resh, qui va donner Torah. D'explorer, de chercher quoi? De chercher la source, le Haïn, la source des profondeurs, la source du salut, dans l'exemple présent.

0: Donc, pour ce lépreux, il y a une espérance en Jésus, la source du salut. Et il y a justement dans la racine tsadé resh, qui se trouve donc dans le mot de lèpre, puisque le mot lèpre, sa racine, c'est tsadé resh haïn. Le tsadé resh, comme on a vu précédemment, nous parle de l'adversaire, de l'ennemi, de ce qui est une angoisse, de quelque chose qui est resserré, angoissant. Il y a toutefois, dans cette racine tsadé resh, un autre sens, source d'espérance. Car tsadé resh signifie aussi la pierre, le roc, le rocher, le roc. La racine du mot, donc, lépreux, lèpre, tsadé resh haïn, peut donc aussi indiquer qu'il y a justement la source haïn du rocher, tsadé resh, c'est merveilleux. Cela nous parle justement du Messie, la source du salut, que l'on retrouve donc dans les lettres qui composent le mot lèpre, et qui nous donne justement le fait que l'homme pécheur est comme un lépreux, mais qu'il se trouve malgré tout une solution pour sa maladie, qui est justement la source haïn du rocher tsadé resh. Jésus est donc la source du salut, le rocher qui a été frappé et qui donne l'eau de la vie éternelle. Sa prière sera exaucée. Le lépreux entend la parole du Seigneur. Il est écrit, Jésus étendit la main, le toucha et lui dit, je le veux, sois purifié. Aussitôt il fut purifié de sa lèpre. Sa prière a été exaucée. Notons que la prière centrale pour le peuple d'Israël est le fameux Shema Israël, écoute Israël. Le schéma, Shema Israël, le schéma nous parle de l'écoute, la source du nom, de l'écoute. Shema, ça veut dire écoute. Dans l'écoute, il y a l'idée d'obéissance, d'ouverture. La racine de Shema, Shin, Mem, Haïn, signifie effectivement entendre, écouter, et par extension, obéir à quelqu'un. Je l'entends, j'entends bien, j'obéis à quelqu'un. Il existe une énorme confusion entre se soumettre et obéir. La soumission est servitude. L'obéissance est libération, car elle est la réponse au fait d'avoir entendu Dieu. L'obéissance à Dieu est source de libération. Ce lépreux entend la parole de guérison du Seigneur, et effectivement il est guéri. Dans le mot de guérison, « raf » en hébreu, il y a ce principe de la parole, puisque le « resh », « raf » qui veut dire guérison, c'est un « resh » et un « p ». « P » qui peut se prononcer « feu ». Ainsi, la guérison, c'est le principe « resh » de la parole « peu »,« feu », puisque le « p » en hébreu, c'est la bouche. Le pictogramme primitif, c'est une bouche. Et donc, c'est l'ouverture, la parole, le siège du logos. La guérison, donc, c'est le principe de la parole. Et l'anagramme, le P et le Resh, va donner fécondité, accomplissement. Dans la parole de Dieu, il y a la guérison, la fécondité, l'accomplissement. Toujours, en restant dans le thème de la guérison, abordons un court passage. Dans Matthieu 4, verset 23, Jésus parcourait, il est écrit, toute la Galilée, enseignant dans les synagogues et prêchant la bonne nouvelle du royaume, et guérissant toute maladie et toute infirmité parmi le peuple. Très intéressant. Jésus parcourt la Galilée. Toute la Galilée. Galile, qui nous parle justement de libération. La racine Gimel, Lamed, est une racine en hébreu qui nous parle de libération. Le Goël, c'est le libérateur. Dans cette racine se retrouve donc Galilée. C'est pour ça que le Seigneur est en Galilée. Il prêche la bonne nouvelle du royaume et guérit toute maladie et toute infirmité. Dans le ministère de guérison, il y a donc un signe de la bonne nouvelle du royaume. C'est ce royaume qui impacte le royaume présent, le royaume des cieux. La maladie, c'est un même, un ret, un lamed et un ré, marla. C'est la même racine, curieusement, que maral. Très intéressant, parce que maral, ça veut dire pardonner. Il y a salar, qui veut dire pardonner, mais aussi maral, qui veut dire pardonner. Donc, dans le mot maladie, marla, on retrouve la racine maral, qui veut dire pardonner. Ainsi, la maladie et le pardon sont comme une dualité antagoniste. Dans le pardon et la miséricorde divine, il y a le germe de la guérison. Regardons le pardon avec l'hébreu. Nous savons qu'il y a donc maral, mais il y a aussi salar, qui veut dire pardonner. C'est un mot très intéressant parce que dans salar, le fait de pardonner, il y a la racine samer, lamed et resh. Samer et lamed qui donnent salah, qui veut dire repousser, rejeter. Repousser quoi? Rejeter quoi? Justement, le ret, la barrière. Salar, c'est un samer, lamed, ret, que l'on peut donc lire d'une certaine manière avec les lettres qui composent ce mot. Salar, pardonner, ça veut dire rejeter, repousser, samer, lamed, la barrière, ret. C'est la barrière du péché, de l'offense, qui est alors repoussée, rejetée, même écrasée. Donc ça nous parle, c'est une très belle, un mot merveilleux qui nous parle du pardon. Le pardon, c'est donc de chasser, de repousser cette barrière qui sépare l'homme pécheur du divin, de Dieu. Cette barrière qui s'est dressée par le péché est donc rejetée. Et le pardon est effectif. Pardonner, c'est donc, comme je disais, aussi maral, même ret lamed. On retrouve toujours la barrière avec la lettre ret, avec des anagrammes qui sont corrélés justement avec cette notion du pardon. Le même ret lamed va donner aussi un anagramme ret mem lamed qui veut dire épargner, pitié, miséricorde, ramal, épargner, remla, pitié, miséricorde. La barrière est donc écartée et cette fois-ci par la racine mem lamed. Cette racine mem lamed nous parle de la circoncision. Pardonner, avoir miséricorde, épargner, c'est être le sel de la terre, puisque ce même mot mélar, le sel. Le sel est l'image du germe divin, donnant de la saveur et d'autres vertus du royaume au sein d'un monde dans la confusion et la corruption. Mélar, le sel, ayant la même racine que l'érem, le pain, c'est-à-dire une mise en mouvement de la chaleur, de l'énergie. Le sel est donc un moteur de l'accomplissement. Il y a comme un paradoxe entre la maladie, marla, qui a la même racine que pardonner, maral. Maladie et pardon sont comme donc une dualité. Le pardon divin amène la guérison. La maladie est au départ une énergie pervertie qui demande à être convertie en lumière, en relation avec le pardon. Elle porte donc un germe de guérison et Jésus est celui qui guérit. Voilà, l'émission est terminée. Que le Seigneur vous bénisse et à une prochaine fois.
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2: Salut tout le monde et bienvenue dans une nouvelle émission de Gospel Sonic. C'est reparti pour 30 minutes ensemble et c'est avec plaisir que je reviens sur cette antenne. Vous êtes en compagnie de Silver et pendant la demi-heure qui s'offre à nous, j'ai le plaisir et le privilège de vous faire voyager dans un univers musical différent de ce qu'on entend sur les autres radios. En effet, dans Gospel Sonic, tous les artistes que vous allez découvrir ont tous en commun leur foi en Dieu. Chacun a fait une rencontre personnelle avec Jésus-Christ et ça a changé leur vie à tel point que tous les groupes utilisent leur musique pour partager un peu ce qui a changé leur vie. Être chrétien, c'est vraiment trop cool et c'est pour ça que je viens pour partager ça avec vous régulièrement sur cette fréquence. Même si cette émission se veut ouvertement chrétienne, ne fuyez pas tout de suite. Si vous n'aimez pas la religion, car je n'aime pas ça, moi non plus. J'ai réalisé que Dieu m'aimait et qu'il voulait avoir une relation avec moi. Il est bien réel et vivant, et ce n'est pas une théorie issue des siècles passés. Alors la musique dans Gospel Sonic ne vient pas non plus des siècles passés. D'ailleurs, si vous m'avez écouté la dernière fois que je suis passé sur cette antenne, vous avez pu entendre une émission très rock. Aujourd'hui, ce sera très influencé hip-hop et R&B. On va d'ailleurs écouter Olivier.

commencer par le groupe Ramiya. Les jeunes filles qui composent ce groupe ont été élevées en écoutant beaucoup de gospel. Alors elles ont gardé le message mais ont simplement actualisé la musique, à tel point qu'aujourd'hui elles sont même signées sur un label de Sony Music. Pour se mettre dans l'ambiance, voici Ramiya avec Here We Go, Hola.

Petit tour en francophonie avec un artiste camerouno-canadien du nom de Olivier Showa. Il a reçu un Shy Award au Canada pour le meilleur album francophone de l'année. Il a également été nominé en Afrique du Sud pour le Kora Award du meilleur artiste de la diaspora afro-américaine, aux côtés de, notez bien, Mariah Carey, Diane Cameron, 50 Cent et Will Smith. Mais c'est Will Smith qui a remporté la récompense et c'est tout de même une très belle réussite pour Olivier Showa. Tout de suite, c'est Je suis là et je resterai, extrait de son premier album, Nouveau départ. Nouveau départ, c'est bien évidemment en référence à la nouvelle vie qu'on peut avoir quand on confie sa vie à Jésus-Christ.

Direction les États-Unis maintenant avec Stacy Orrico. Ce n'est pas vraiment une nouveauté, mais j'avais envie de réécouter ce morceau. Stacy Orrico n'avait que 16 ans à la sortie de son album du même nom, et pourtant elle nous démontre une puissance au niveau de ses cordes vocales impressionnante. Au niveau des textes, elle chante simplement des choses auxquelles elle est confrontée en tant que lycéenne et chrétienne. Ça donne des tubes comme Stuck.

On va aller faire un petit tour du côté de Los Angeles, cette fois-ci avec les LA Symphony. Ces poètes de la rue expriment leur passion par le hip-hop depuis environ une dizaine d'années. Ils sont issus des banlieues difficiles, mais ils nous délivrent des textes positifs, contraires à la mode de leur style musical. Pas de place pour la violence et le matérialisme malgré leurs origines. Ils refusent de se laisser influencer par leur succès. Ils continuent de vivre normalement et veulent se montrer réels face à leurs fans grandissants. Ils sont comme vous et moi, ils ont parfois des moments difficiles et des doutes, mais ils ne sont pas seuls, ils ont un Dieu sur lequel ils peuvent compter. C'est ce qui se passe quand on devient chrétien, la vie ne devient pas rose du jour au lendemain, mais quand on est dans la galère, on a un espoir qui nous permet de tenir. C'est quand même hallucinant de voir le nombre de jeunes qui se suicident chaque année, alors que la vie a tellement de choses à nous apporter. Franchement, ça vaut le coup de s'arrêter pour y réfléchir. Dieu t'aime d'un amour éternel et il veut avoir une relation personnelle avec toi. Si tu es sur terre, c'est parce qu'il l'a voulu et qu'il a une destinée pour toi. Tu as de grandes choses devant toi et pour y arriver, tu n'as qu'à prier pour que Jésus vienne prendre en charge ta vie. Tu verras que tu ne le regretteras jamais. Les mecs de LA Symphony auraient très bien pu finir dans des gangs à s'entretuer, mais leur rencontre avec Jésus leur a donné un espoir qu'ils essayent de partager avec les kids dans la rue. Pour vous aujourd'hui, j'ai choisi un titre aux sonorités françaises. Ça s'appelle « C'est la vie ». Tout de suite, LA Symphony dans Gospel Sonic.

Cette fois, c'est du côté de la Belgique que je vous emmène pour retrouver Romano. En fait, il a ses origines au Congo, mais il est installé en Belgique pour ses études et il a fait une escale par les États-Unis, ce qui explique un peu les sonorités du titre que l'on va écouter tout de suite. Ça s'appelle Salsa. Tout de suite, Romano.

Eh bien, j'ai l'impression que je ne m'y ferai jamais, mais une fois encore, je viens de réaliser que 30 minutes en votre compagnie, ça passe vraiment trop vite et il est déjà temps pour moi de vous dire au revoir. J'ai été ravi de passer cette demi-heure en votre compagnie et j'espère sincèrement que le plaisir aura été réciproque. J'espère que Gosposonic vous aura permis d'ouvrir votre horizon musical et aura fait tomber les a priori que vous pouviez avoir contre le christianisme. Quand on rencontre Jésus-Christ, il nous donne la vie de manière abondante et c'est pour ça qu'on a envie de le partager avec vous. Être chrétien, ce n'est pas un état psychologique, mais c'est une relation de cœur qui est réelle. Peu importe les bêtises que tu as pu faire, il t'aime et tu ne peux rien faire pour qu'il te déteste. Prends simplement le temps de lui demander qu'il vienne dans ta vie. Ça en vaut vraiment la peine. En attendant de vous retrouver prochainement sur cette antenne pour un nouveau rendez-vous de Gosposonic, je vais vous laisser avec un groupe qui annonce l'évangile d'une manière très originale. Ils s'appellent les Apologetics et leur spécialité c'est de réinterpréter des tubes à leur sauce. En gros, ils prennent des titres en réécrivant les paroles. Pour terminer cette émission, voici un chant qui raconte la naissance de Jésus et vous reconnaîtrez la parodie d'un tube de Shaggy. Tout de suite, Apologetics, à bientôt tout le monde!

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1: Bonjour et bienvenue. L'Alliance biblique française vous propose un temps de méditation et de prière autour d'un texte biblique. Installez-vous confortablement et préparez-vous à partir en voyage à la rencontre de Dieu.

0: pour me préparer à écouter la parole de Dieu dans la prière, je dispose mon corps et mon esprit. J'inspire et j'expire lentement et consciemment. Je m'ancre dans le présent, dans cet instant avec Dieu.
1: Nous lisons l'Évangile selon Luc, le chapitre 13, les versets 1 à 5. À ce moment survinrent des gens qui lui rapportèrent l'affaire des Galiléens, dont Pilate avait mêlé le sang à celui de leur sacrifice. Il leur répondit : « Pensez-vous que ces Galiléens étaient de plus grands pécheurs que tous les autres Galiléens pour avoir subi un tel sort ? Non. Je vous le dis, mais si vous ne vous convertissez pas, vous périrez tous de même. » Et ces 18 personnes sur lesquelles est tombée la tour à Siloé, et qu'elle a tuée, pensez-vous qu'elles étaient plus coupables que tous les autres habitants de Jérusalem ? Non, je vous le dis, mais si vous ne vous convertissez pas, vous périrez tous de la même manière.
0: Que se passe-t-il en moi à l'écoute de ce texte? Si ce récit était une peinture, quelle en serait la couleur principale ?

Les deux tragédies de ce récit résonnent tristement en écho. Un déchaînement de haine et de cruauté d'un côté, le produit du hasard ou d'une négligence humaine de l'autre. J'écoute la réaction de Jésus face à ces drames. Si j'étais parmi ses auditeurs, comment réagirais-je et que lui répondrais-je ?

0: En réécoutant la fin du texte, j'essaie de mieux en entendre le sens.
1: Il leur répondit : Pensez-vous que ces Galiléens étaient de plus grands pécheurs que tous les autres Galiléens pour avoir subi un tel sort ? Non, je vous le dis, mais si vous ne vous convertissez pas, vous périrez tous de même.
0: Et ces 18 personnes sur lesquelles est tombée la tour à Siloé et qu'elle a tuée, pensez-vous qu'elles étaient plus coupables que tous les autres habitants de Jérusalem ? Non, je vous le dis, mais si vous ne vous convertissez pas, vous périrez tous de la même manière. Quel est le lien avec ce qui précède, Seigneur ? Là où j'attendais compassion et consolation, pourquoi parles-tu ainsi ? Que veux-tu me dire ?

pour Jésus, l'urgence n'est pas d'expliquer les catastrophes. Le mal ne s'explique pas, il est insensé. Jésus interroge en revanche nos préjugés et tord le cou à l'idée perverse et omniprésente dans l'histoire du monde que les victimes sont coupables. Comme si le malheur devait forcément être la conséquence d'une grande faute ou d'un péché. Jésus saisit là l'occasion de nous rappeler une autre urgence vitale. Si vous ne vous convertissez pas, vous périrez tous de même. Je laisse ces paroles résonner en moi.

Je suis souvent impuissant face au mal. Mais la bonne nouvelle est que je peux décider de me laisser transformer par Dieu afin que le mal ait moins de prise en moi. Car au fond, le problème premier ne serait-il pas la haine, l'égoïsme, la peur de l'autre, le manque de pardon, en un mot, ce que la Bible appelle le péché au singulier? Serait-ce pour cela, Seigneur, que tu nous renvoies d'abord à nous-mêmes et nous intimes de changer radicalement de vie, de nous convertir afin que, libérés du péché, nous vivions une vie plus humaine et plus aimante à ton image? Seigneur, tu ne veux pas que je meure, mais que je vive, dis-tu. Alors voici ma vie. Délivre-la du mal. Je te confie aussi ces personnes et ces situations auxquelles je pense.

0: Il leur répondit : Pensez-vous que ces Galiléens étaient de plus grands pécheurs que tous les autres Galiléens pour avoir subi un tel sort ? Non, je vous le dis. Mais si vous ne vous convertissez pas, vous périrez tous de même.
1: Si vous ne vous convertissez pas, vous périrez tous de même. Autrement dit, si vous vous convertissez, vous vivrez. Car orienter résolument sa vie vers et pour Dieu, c'est cela vivre réellement. Père, tu vois notre désarroi face au malheur. Garde-nous de désespérer. Prends pitié et prends patience de nous tous, car nous n'arrivons pas toujours à faire le bien sans toi. Seigneur Jésus, toi, tu as vaincu le péché sans jamais te déshumaniser. Délivre-nous du mal qui est autour de nous et en nous. Régénère-nous dans la grâce et la plénitude de ton Esprit Saint. Par ce retour sur moi-même, vers toi et vers les autres, fais-moi grandir en toi et en humanité pour ta gloire. Elle est là ta bonne nouvelle.

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Une rencontre, un lieu, un instant. Il me faut cet instant. Un verbe, le verbe. Un mot, une relation. Ce silence est si important, car vaut mieux un moment dans ta présence que mille ailleurs.

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0: style de vie, quelle que soit l'occupation à laquelle je vacasse. 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

365, une année de dévotion de Yannis Gauthier. Il y a un problème. Et maintenant, mes fils, écoutez-moi et heureux ceux qui observent mes voies. Proverbe 8, verset 32. Ok, Houston, on a eu un problème. Vous connaissez certainement cette phrase prononcée par l'astronaute Jack Swigert de la mission Apollo 13. Un demi-siècle plus tard, elle reste l'une des phrases les plus célèbres au monde. Au-delà de cette formule, il faut rappeler que le vaisseau a rencontré un sacré problème puisque le réservoir d'oxygène a explosé. Cette situation périlleuse aurait pu être fatale à tout l'équipage si les équipes au sol n'avaient travaillé d'arrache-pied pour mettre en place des solutions qui leur ont permis de regagner la Terre. Que se serait-il passé si l'un des membres de l'équipage avait refusé les directives communiquées par la NASA pour n'en faire qu'à sa tête ? Vous imaginez aisément le résultat